0: attendu en plaine et quelques cumulus timides en montagne. Les températures au minimum 16 degrés et au plus haut 32. Demain, soleil globalement toujours de la partie avec toutefois dès la matinée des passages nuageux et quelques averses qui ne seront pas exclues. En cours de journée, des cumulus plus nombreux devraient se former en montagne avec des averses et des orages possibles en toute région. Le mercure en plaine de 16 à 31 au maximum.
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0: 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Il est 3h. Tristan Hertig.
1: Des frappes russes ont tué 3 personnes cette nuit, dont un enfant en périphérie de Kiev, ont indiqué les autorités locales. Des dégâts ont été constatés en 3 endroits, de la localité de Brovary, au nord-est de la capitale. Des chutes de débris endommageant des bâtiments, pour certains résidentiels, a rapporté la chef de l'administration militaire de la région, Timur Tkachenko, sur Telegram. À mi-chemin, entre foi et revendication sociale, plusieurs milliers d'Argentins ont manifesté hier pour la San Cayetano, le saint patron du pain et du travail. Une journée traditionnelle de forte mobilisation syndicale ciblant ces dernières années l'austérité du gouvernement Milei. En amont de la marche, qui a paralysé l'hypercentre de Buenos Aires en début d'après-midi, l'archevêque de la capitale, Jorge Garcia Cuerva, dans un sermon social offensif, a interpellé la classe dirigeante à qui incombe, selon lui, la responsabilité et la solution de problèmes économiques et sociaux, mais qui parfois semble regarder ailleurs. Les sénateurs américains ont adopté hier à une très large majorité un nouveau paquet de sanctions contre la Russie qui cible particulièrement l'industrie des hydrocarbures. Le texte doit désormais être approuvé par la Chambre des représentants où un vote n'aura pas lieu avant début septembre en raison des vacances parlementaires. Des listeria ont été détectés dans des produits à base de truites saumonées de l'entreprise Le Terroir du Léman. L'Office fédéral de la sécurité alimentaire et des affaires vétérinaires conseille de ne pas les consommer en raison d'un possible risque pour la santé. Tous les produits à base de truites saumonées de l'entreprise sont concernés, quel que soit leur numéro de lot et leur date de limite de consommation. Ils ont notamment été vendus chez Manor, dans d'autres commerces de détail en Suisse, ainsi qu'en ligne. En football, Yann Sommer a réalisé un blanchissage pour sa première dans le championnat belge. L'ancien gardien de la Nati a remporté avec le club Bruges, tenant du titre, le match d'ouverture de la nouvelle saison contre le promu Courtrai sur le score de 3-0. Son compatriote Cheveyo Tsawa a fait une brève apparition dans les dernières minutes, tandis que la troisième nouvelle recrue suisse du club Bruges, Andrei Vasovic, est resté sur le banc des remplaçants. Et la météo, aujourd'hui du soleil est attendu en plaine et quelques cumulus timides en montagne. Les températures au minimum 16 degrés et au plus haut 32. Demain, un soleil globalement toujours de la partie avec toutefois dès la matinée des passages nuageux et quelques averses qui ne seront pas exclues. En cours de journée, des cumulus plus nombreux devraient se former en montagne avec des averses et des orages possibles en toute région. Le mercure en plaine de 16 à 31 au maximum. Enfin, lundi, un soleil probablement encore bien présent, même si des nuages et des averses résiduelles sont possibles dès la matinée, avec une intensification en après-midi et de possibles orages. Il fera au maximum 31 degrés.
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0: 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Il est 4h. Tristan Hertig.
1: En France, l'incendie qui s'était déclaré fin juillet dans le massif du Gros-Bessillon, dans le centre Var, est fixé après 18 jours de mobilisation des pompiers. C'est ce qu'a annoncé hier la préfecture de ce département du sud-est de la France. L'événement a été qualifié d'inédit de par sa durée. Cet incendie a parcouru au total 6300 hectares, menacé plusieurs villages des alentours et détruit plusieurs dizaines d'habitations. Trenitalia France, filiale du groupe ferroviaire public italien Ferrovie dello Stato, a annoncé hier une commande de 19 trains à grande vitesse au constructeur japonais Hitachi pour environ 2 milliards d'euros. L'entreprise confirme l'ouverture d'une liaison ferroviaire Paris-Londres pour la fin 2029. 9 trains viendront remplacer des trains existants en France et en Italie et 10 seront prévus pour la nouvelle liaison entre Paris et Londres. Le président ukrainien Volodymyr Zelensky a annoncé hier être arrivé en Serbie pour sa première visite dans ce pays des Balkans, un allié traditionnel de Moscou depuis l'invasion russe de l'Ukraine en 2022. Nous discuterons du renforcement des relations économiques entre nos deux pays, des relations avec l'Union européenne et d'autres domaines qui peuvent bénéficier à nos nations, ainsi que des questions de sécurité, a dit Volodymyr Zelensky, qui a été accueilli à l'aéroport de Belgrade. Aucun programme n'a été officiellement communiqué par les autorités serbes pour cette visite, initialement annoncée pour aujourd'hui. Les Houthis ont lancé hier des attaques de drones et de missiles balistiques contre des camps de déplacés et des quartiers d'habitation de Marib, dans le centre du Yémen, tuant 2 personnes et en blessant 14 autres. Les miliciens, alignés sur l'Iran, ont affirmé avoir ciblé des troupes soutenues par l'Arabie Saoudite, des dépôts, des véhicules et du matériel militaire. Le projet d'OpenAI de lancer ses premiers objets connectés est au cœur d'une bataille judiciaire qui s'est durcie cette semaine. Apple réclame l'arrêt de l'usage de ses secrets industriels et la fouille des ordinateurs du créateur de ChatGPT. Dans une requête déposée lundi devant un tribunal fédéral à San Jose, en Californie, le fabricant de l'iPhone parle d'actes répétés de vol délibéré destinés, selon lui, à faire avancer le programme et les ambitions d'OpenAI dans le matériel. Apple y voit un préjudice concurrentiel qu'aucune indemnisation financière ne pourrait réparer. Et la météo, aujourd'hui du soleil est attendu en plaine et quelques cumulus timides en montagne. Les températures au minimum 16 degrés et au plus haut 32. Demain, un soleil globalement toujours de la partie avec toutefois dès la matinée des passages nuageux et quelques averses qui ne seront pas exclues. En cours de journée, des cumulus plus nombreux devraient se former en montagne avec des averses et des orages possibles en toute région. Le mercure en plaine de 16 à 31 au maximum. Enfin lundi, un soleil probablement encore bien présent même si des nuages et des averses résiduelles sont possibles dès la matinée, avec une intensification en après-midi et de probables orages. Il fera au maximum 31 degrés.
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0: 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Il est 5h.
1: Tristan Hertig.
2: L'Espagne va instaurer des contrôles temporaires aux frontières à ses ports et aéroports pour les voyageurs en provenance d'Italie. Une action qui est une réponse aux mesures similaires imposées par Rome après l'afflux massif de migrants à Ceuta. Ces contrôles, mis en place face à la persistance de la pression migratoire irrégulière à laquelle l'Italie est confrontée, dureront jusqu'au 7 septembre, a précisé le ministère espagnol de l'Intérieur. Des donateurs fictifs ont bien aidé financièrement Pierre Maudet à se faire réélire en 2023. La justice genevoise a tranché en ce sens fin juin. Elle était saisie de deux recours de l'association de soutien du conseiller d'État genevois et de sa fiduciaire. La chambre administrative de la Cour de justice a balayé ces recours. Elle confirme leurs sanctions pour avoir bénéficié de plusieurs milliers de francs de contributeurs fantaisistes lors des dernières élections cantonales. Aux yeux des juges, tant l'association que son organe de contrôle ont enfreint la loi. La réelle identité des donateurs reste, quant à elle, inconnue. Le nouveau président de Colombie, Abelardo de la Espriella, a promis hier de restaurer l'ordre, l'autorité et la liberté après avoir été investi à Cali, mettant fin au premier gouvernement de gauche de l'histoire du pays sud-américain. Ce représentant de la droite dure, novice en politique, âgé de 48 ans et soutenu par Donald Trump, a également juré de combattre sans répit le narcoterrorisme et toutes les organisations criminelles qui menacent la liberté de la Colombie. Une dizaine d'explosions ont retenti à Kiev, en Ukraine, dans la nuit de vendredi à samedi, après une alerte aux missiles balistiques. Dans la périphérie de la capitale ukrainienne, des frappes russes ont fait 3 morts, dont un enfant. Plus de 4 ans après le début de l'invasion de l'Ukraine par la Russie, les frappes s'amplifient des deux côtés de ligne de front presque immobile, faisant un nombre croissant de victimes civiles. En football, 3 romans occupent le podium de Challenge League après la 3e journée de championnat d'hier. Victorieux à Carouge, Xamax est toujours leader alors que le Stade Lyonnais est lui en difficulté. En s'imposant 1-0 à la Fontenette, les hommes de Bruno Bernard ont poursuivi leur très bon départ pour désormais compter 3 succès en autant de matchs. Les Neuchâtelois sont en tête du classement et toujours la seule formation à réaliser un sans faute. Le Stade Lausanne-Ouchy, vainqueur 2-0 contre Rapperswil, accueille quant à lui une 2e victoire en ce début de saison et occupe la 2e place. Yverdon Sport complète le podium après avoir gagné 2-0 à Kriens. Et la météo, aujourd'hui du soleil est attendu en plaine et quelques cumulus timides en montagne. Les températures au minimum 16 degrés et au plus haut 32. Demain, un soleil globalement toujours de la partie, avec toutefois dès la matinée des passages nuageux et quelques averses qui ne seront pas exclues. En cours de journée, des cumulus plus nombreux devraient se former en montagne, avec des averses et des orages possibles en toute région. Le mercure en pleine de 16 à 31 au maximum.
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1: Une dizaine d'explosions ont retenti à Kiev cette nuit après une alerte aux missiles balistiques. Dans la périphérie de la capitale ukrainienne, des frappes russes ont fait 3 morts, dont 1 enfant. Mercredi, au moins 17 personnes avaient été tuées dans des frappes nocturnes russes sur Kiev et sa région. La défense antiaérienne ukrainienne n'avait pu abattre aucun missile, faute d'intercepteurs. Les compagnies électriques européennes ont pris des mesures pour garantir l'alimentation en courant lors de l'éclipse solaire du 12 août, qui entraînera une baisse temporaire de la production. C'est ce qu'a indiqué hier leur organisation professionnelle. Si l'éclipse du 12 août offrira un spectacle rare au grand public, elle constitue en effet un défi technique pour les gestionnaires de réseaux qui doivent en permanence équilibrer l'offre et la demande d'électricité afin de garantir une alimentation sûre. La déforestation dans l'Amazonie brésilienne sur les 12 derniers mois a atteint son plus bas niveau en une décennie selon des chiffres officiels publiés hier. Des chiffres qui confirment donc l'amélioration constatée depuis le retour de Lula à la présidence du Brésil. Sur la période de référence allant d'août 2025 à juillet 2026, 2874 km² ont été déboisés dans la partie brésilienne de la plus grande forêt tropicale au monde, selon les données satellitaires collectées par l'Institut de recherche spatiale INP. Cela représente une chute de 37% par rapport aux 12 mois précédents, quand ce nombre avoisinait les 4500 km². Des listeria ont été détectés dans des produits à base de truites saumonées de l'entreprise Le Terroir du Léman. L'Office fédéral de la sécurité alimentaire et des affaires vétérinaires conseille de ne pas les consommer en raison d'un possible risque pour la santé. Tous les produits à base de truites saumonées de l'entreprise sont concernés, quel que soit leur numéro de lot et leur date limite de consommation. Ils ont notamment été vendus chez Manor, dans d'autres commerces de détail en Suisse, ainsi qu'en ligne. Les Houthis ont lancé hier des attaques de drones et de missiles balistiques contre des camps de déplacés et des quartiers d'habitation de Marib dans le centre du Yémen, tuant 2 personnes et en blessant 14 autres. Les miliciens, alignés sur l'Iran, ont affirmé avoir ciblé des troupes soutenues par l'Arabie Saoudite, des dépôts, des véhicules et du matériel militaire. En cyclisme, la Polonaise Kasia Niewiadoma s'est imposée hier en solitaire en haut du Mont Ventoux à l'arrivée de la 7e étape du Tour de France. La Suissesse Marlène Reusser, 4e au sommet, a accusé 1 minute 47 de retard et perd du coup son maillot jaune au profit de la Polonaise. Et la météo, aujourd'hui du soleil est attendu en plaine et quelques cumulus timides en montagne. Les températures au minimum 16 degrés et au plus haut 32. Demain, un soleil globalement toujours de la partie avec toutefois dès la matinée des passages nuageux et quelques averses qui ne seront pas exclues. En cours de journée, des cumulus plus nombreux devraient se former en montagne avec des averses et des orages possibles en toute région. Le mercure en plaine de 16 à 31 au maximum.
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0: 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Il est 7h.
1: Katia Scher.
2: De nouveaux bombardements russes sur Kiev. Sa région ont fait au moins 3 morts et 7 blessés la nuit dernière. L'Ukraine, en manque de munitions, peine à faire face à l'intensification des frappes de missiles russes. Plus de 4 ans après le début de l'invasion de l'Ukraine par la Russie, les frappes s'amplifient des deux côtés d'une ligne de front presque immobile, faisant un nombre croissant de victimes civiles. Et puis, c'est un accord qui pourrait modifier les rapports de force au Moyen-Orient. Le Pakistan, l'Arabie Saoudite et la Turquie ont signé hier à la Mecque un accord de défense mutuelle. Toute attaque armée contre l'une des 3 puissances sunnites

0: sera considérée comme une attaque contre les pays signataires. Anouk Henry, cette union est une réponse à l'instabilité dans la région.
1: Le premier possède l'arme atomique, le deuxième des pétrodollars et le troisième une industrie de défense florissante. Autant dire que l'alliance militaire formée par le Pakistan, l'Arabie Saoudite et la Turquie va peser lourdement dans la dynamique régionale. Le Moyen-Orient est en pleine reconfiguration depuis l'attaque du Hamas du 7 octobre 2023. L'expansion militaire d'Israël, la menace de l'Iran et de ses alliés chiites, mais aussi les doutes croissants sur la fiabilité des États-Unis pour garantir la défense de ses partenaires. La guerre en Iran a montré les limites de la protection américaine pour les pays concernés. La Turquie a précisé que cet accord ne remplaçait pas les autres traités en vigueur. Ankara fait déjà partie de l'OTAN. Pour l'Arabie Saoudite, pressée par les États-Unis de reconnaître Israël, c'est une façon de se tourner vers d'autres alliés.
0: Washington a annoncé hier son intention d'accorder une aide d'$1 milliard pour les politiques économiques et de sécurité du nouveau président colombien Abelardo de la Espriella. Le nouveau président a pris ses fonctions hier, promettant qu'il affronterait sans répit le narcotrafic dans un pays frappé par la violence des groupes armés. Ce novice en politique, allié du président américain Donald Trump et doté de la nationalité américaine, succède au premier président de gauche de l'histoire, Gustavo Petro, pour un mandat de 4 ans. Et cette méga construction encore aux États-Unis, Amazon va construire une immense centrale à gaz au Texas pour alimenter des centres de données en électricité. La centrale devrait produire plus de 4 fois la puissance du réacteur nucléaire EPR de Flamanville en France et plus que n'importe quelle centrale à gaz actuellement en activité aux États-Unis. Elle pourrait aussi devenir la plus importante source d'émissions de gaz à effet de serre du pays. Et puis en Suisse, la conseillère d'État vaudoise Valérie Dietli a présenté un avis de droit hier. Le document commandé par ses soins dénonce une violation de son droit d'être entendu. Elle demande donc au Conseil d'État de retirer du site internet du canton le rapport Mélan qui établissait des éléments à sa charge. Ce que le gouvernement vaudois refuse de faire. Valérie Dietli était l'invitée de forum hier soir. Valentin Emery lui a demandé si finalement elle ne devait pas demander au peuple de trancher le conflit qui l'oppose au reste du collège et simplement se représenter aux élections de l'an prochain. On écoute sa réponse.
2: Oui, c'est le peuple qui tranche, c'est le peuple qui décide, c'est le pilier le plus fort de notre système. Non, je ne vais pas pouvoir dire aujourd'hui si je me relance ou pas, parce que ça c'est en discussion avec mon parti qui me soutient beaucoup aussi dans cette histoire-là. Et puis c'est le parti, enfin l'Assemblée qui décide d'une éventuelle nomination ou pas. Si je me présente ou pas, je vais vous informer le moment venu.
3: Et si au moment du congrès, le parti vous dit non ? Vous irez pas sans votre parti.
2: Évidemment, ce sera une autre situation à réévaluer, mais j'ai beaucoup de confiance que le parti va savoir qu'est-ce qui est la meilleure chose pour le parti. Parce que ça, j'ai aussi toujours dit que moi, je suis au service du parti, pas le contraire.
0: Valérie Dietli, hier soir dans l'émission Forum sur RTS Première. Et puis la plus grande parade de musique techno au monde reprend ses droits pour la 33e fois aujourd'hui sur les quais de la rade de Zurich. Plusieurs centaines de milliers de fêtards, une trentaine de chars et plus de 200 DJ sont attendus à la Street Parade. L'an dernier, l'événement avait attiré 800 000 participants. Et cyclisme, Marlène Reusser a perdu hier le maillot jaune du Tour de France. La Suissesse n'a rien pu faire face à Katarzyna Niewiadoma, impériale dans le Ventoux. La Polonaise, Bernardin Alleman, fait coup double.
4: L'étape et le maillot jaune, d'un coup, d'un seul, mais un coup de maître lors de cette 7e étape. Déjà vainqueur en 2024 de la Grande Boucle, Kasia Niewiadoma s'est échappée à 9 km du sommet du Ventoux pour ne plus être reprise. Elle était hier au-dessus du lot dans les pourcentages pourtant élevés du Mont Ventoux. Elle qui comptait plus d'une minute de retard au général sur Marlon Reusser et Demi Follering possède désormais 15 secondes d'avance sur la Néerlandaise et 39 sur la Suissesse. Pas de gros regret à voir pour Marlène Reusser, si ce n'est d'avoir peut-être un peu trop calqué sa course sur Demi Follering. Après le Ventoux, que le Tour de France féminin a grimpé pour la première fois depuis qu'il était relancé en 2022, retour en plaine aujourd'hui avec une étape qui précédera la grande arrivée demain dimanche. C'est une étape autour de Nice qui pourrait, pourquoi pas, relancer encore un peu les actions de Follering et de Reusser.
0: Et dans un tout autre domaine, cette découverte encore, celle d'une petite grenouille. Il s'agit d'une nouvelle espèce de rainette endémique du Costa Rica, mesurant moins de 4 cm. Cet amphibien tacheté d'un vert foncé est surnommé grenouille des sources ou grenouille du café, parce qu'elle trouve son habitat idéal dans les caféiers. Et la météo, encore la journée s'annonce ensoleillée avec seulement quelques cumulus en montagne. Le mercure va grimper jusqu'à 32 degrés en plaine. Et puis demain, soleil encore, mais avec des passages nuageux et quelques possibles averses. En cours de journée, formation de nombreux cumulus en montagne, suivi d'averses ou d'orages, surtout dans les Alpes, jusqu'à 31 degrés en plaine.
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0: 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Il est 8h.
1: Katia Scher.
2: Face à la sécheresse, la Confédération a mis en place plusieurs mesures ces derniers jours. Moins de taxes sur les importations de nourriture pour animaux, des critères moins stricts aussi pour verser les paiements directs, de quoi soulager les finances des agriculteurs. Mais sur le long terme, avec le réchauffement climatique, les paysans suisses vont devoir adapter leurs pratiques, selon Christian Hofer, directeur de l'Office fédéral de l'agriculture.
3: Chaque exploitation doit mener une réflexion individuelle. Que dois-je adapter sur mon domaine pour être plus résilient face à de telles sécheresses? Pour une exploitation d'élevage, cela peut concrètement signifier qu'il faut constituer beaucoup plus de réserves de fourrage au printemps afin d'avoir des réserves non seulement pour l'hiver, mais aussi pour l'été. Il faut aussi se poser la question, faut-il modifier certaines cultures, opter pour des variétés plus résistantes? Et nous souhaitons également planifier, dans le cadre de la nouvelle politique agricole, des services de conseil dans ce domaine pour soutenir les exploitations, afin qu'elles trouvent leurs propres voies et solutions.
2: Des propos recueillis par Phileas Autier. Et la Suisse est pointée du doigt par Eleni Mirivili, la responsable mondiale de la lutte contre la chaleur à l'ONU Habitat, estime dans la Schweiz am Wochenende que notre pays manque de mesures de protection contre la chaleur, des décès pourraient être évités, déclare-t-elle. Elle pointe en particulier

0: particulier les personnes âgées qui, selon elle, ne doivent pas être laissées seules. La conseillère d'État vaudoise Valérie Dittli a présenté un avis de droit hier. Le document commandé par ses soins dénonce une violation de son droit d'être entendu. Mais la présidente du Parti socialiste vaudois, Oriane Sarrazin, s'interroge sur cette publication en plein mois d'août.
1: Le Conseil d'État ne siège pas. Bien sûr, c'est une question importante, mais pourquoi le faire à ce moment-là précisément? C'est un avis commandé personnellement. C'est Madame Dittli qui a défini le mandat de cet avis de droit. Il a été payé personnellement et il est présenté finalement aussi dans la salle du château de l'État de Vaud. Enfin voilà, il y a des frontières assez floues finalement entre ce qui relève de l'action privée, que tout le monde a le droit de faire par ailleurs, mais l'action privée, et qu'est-ce qui représente vraiment l'action de l'État.
0: Des propos recueillis par Violette Quentin. Et précisons encore que dans la presse ce matin, les principaux partis vaudois relayés par 24 heures se montrent lassés ou agacés par ce nouvel épisode de l'affaire Dittli. L'avis de droit commandité par la conseillère d'État centriste ne serait, je cite, qu'une manœuvre de diversion estivale qui n'apporte aucun élément nouveau et ne sert qu'à jeter de l'huile sur le feu, selon la présidente du PLR, Florence Pétchard-Narbel, par exemple. Et ce nouvel épisode dans le feuilleton administratif qui entoure les 30 km/h à Genève. On apprenait hier le rejet par le tribunal fédéral d'une décision de la justice genevoise, décision qui donnait son feu vert à une généralisation de l'abaissement de la vitesse sur certaines routes du canton, ce qui veut dire, Davy Bailly-Bazin, que ce projet n'est toujours pas prêt de se concrétiser.
2: Par la force des choses, en effet, quelques épisodes vont s'ajouter à ce feuilleton qui dure depuis octobre 2022, lorsque le conseiller d'État Serge Dalbousco avait décidé d'instaurer le 30 km/h sur plus de 400 rues et routes du canton pour lutter contre le bruit. Cet arrêté n'avait pas fait l'unanimité et même après avoir été revu et corrigé, il a fait l'objet d'un recours de la part d'un policier qui estimait que rouler à 30 allait représenter une entrave à l'exercice de son métier. Recours validé en première instance l'année passée, mais retoqué en avril dernier par la chambre administrative de la Cour de justice du canton de Genève, au motif que le policier n'avait pas, selon elle, les qualités requises pour recourir. Le 30 km/h allait donc pouvoir se concrétiser jusqu'à cet été, avec la décision du tribunal fédéral, qui estime que le droit du policier à être entendu n'a pas été respecté. La justice genevoise va donc devoir de nouveau se pencher sur la question et donc apporter un nouvel épisode à ce feuilleton.
0: Et EasyJet doit maintenir une présence forte à Genève et des dessertes vers des places économiques importantes. C'est le message de l'association économique romande pour une infrastructure aéroportuaire performante. Aeria Plus, après le rachat de la compagnie low cost par le fonds américain Apollo, la connectivité aérienne est en effet un facteur déterminant pour la compétitivité de la région, comme le souligne Fred Herren, président d'Aeria Plus.
3: Pour l'aéroport de Genève, EasyJet est un pilier important du développement du nombre de passagers de l'aéroport de Genève. Ils ont plus de 60% du trafic. Il y a quand même pas mal de vols qui sont intéressants pour les entreprises de la région. Des dessertes comme Amsterdam, comme Londres, mais aussi Birmingham, Barcelone, Madrid, Rome et aussi l'Europe de l'Est. Je pense qu'il va y avoir une période d'observation pour voir quelles sont les lignes les plus rentables, les moins rentables, quelles sont les dessertes qu'il faut développer ou quelles sont les dessertes qu'il faut abandonner. Je pense que ça, c'est normal.
4: C'est important pour le monde des affaires de garder de bonnes dessertes vers certaines capitales.
3: C'est critique. Parce qu'on a l'impression qu'aujourd'hui, on peut faire en visioconférence, etc., etc. Mais pour des contrats, des négociations, pour des acquisitions de matériel, le contact physique reste très important et le voyage d'affaires reste important.
0: Des propos recueillis par Sylvie Belzer. Et en sport, encore cyclisme, la Polonaise Kasia Niewiadoma s'est imposée hier en solitaire en haut du Mont Ventoux à l'arrivée de la 7e étape du Tour de France. Du coup, la Suissesse Marlène Reusser, 4e au sommet, perd son maillot jaune au profit de la Polonaise. Et météo, encore la journée s'annonce ensoleillée avec seulement quelques cumulus en montagne. Le mercure grimpera jusqu'à 32 degrés en plaine. Demain, soleil toujours, mais avec des passages nuageux et quelques averses possibles. En cours de journée, formation de nombreux cumulus en montagne, suivi d'averses ou d'orages, surtout dans les Alpes. Il fera jusqu'à 31 degrés en plaine.
5: 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L'amour à la plage. Pascal Chouvet.
6: Quand on est en vacances, le week-end n'a pas une grande importance. Mais lorsqu'on travaille, il fait la différence. Et une pensée particulière pour ceux qui travaillent le week-end. Très bonne matinée et merci d'avoir choisi RTS Option Musique.

0: L'auteur, compositrice, interprète Nevy annonce la sortie de son premier album pour le 30 octobre. I'll Wait For You, c'est son titre. On vient d'en entendre un premier extrait avec Slow Burning. Nevy était en nouveauté sur RTS Option Musique. Et juste avant, vous avez reconnu France Gall, bien sûr, avec Ella, Ella.
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Rupert Holmes avec cette chanson intitulée Escape, mais qu'on appelle aussi The Pina Colada Song. Et juste avant, la très belle chanson de Martin Luminet qui s'intitule Monde. Une nouveauté maintenant, Sébastien Tellier en duo avec Juliette Armanet. Quelques mois après la sortie de son album Kiss the Beast, Sébastien Tellier, figure emblématique de la French Touch, offre une nouvelle vie à Thrill of the Night en proposant une adaptation française réinventée pour l'occasion. Et pour donner corps à cette nouvelle version, Sébastien Tellier a donc fait appel à Juliette Armanet, dont l'univers disco-pop s'accorde parfaitement à l'élégance et à la sensualité du morceau. Plus qu'une simple traduction, Attraction se présente comme une véritable réécriture à quatre mains où les deux artistes célèbrent la nuit, le désir et le lâcher-prise. Attraction, c'est en nouveauté sur RTS Option Musique.

Les duos se suivent et ne se ressemblent pas forcément sur RTS Option Musique. Sébastien Tellier avec Juliette Armanet en nouveauté tout à l'heure avec Attraction. Et puis à l'instant, Voyou et la formidable voix de November Ultra pour Soleil, Soleil. 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

On espère que vous aussi, vous vous sentez bien sur RTS Option Musique en ce samedi matin. Feel Good, c'était Julien Granel. Et juste avant, Nat Schedler avec Give Me Your Touch.

C'est Lucky Lee qui a donné le tempo tout à l'heure avec I Follow Rivers dans un remix de The Magician. Et puis à l'instant, la toujours jeune Calypso Rose nous proposait Underneath the Mango Tree.

Véritable retour en grâce pour le groupe Fleetwood Mac, notamment grâce au réseau social TikTok, ici avec un titre de 1987, Everywhere. Et puis tout à l'heure, le duo Vita, Julien Doré, vient, on essaye.

La voix stratosphérique de John Steers tout à l'heure avec Tout l'univers, et puis à l'instant Cœur de pirate avec ce succès de 2009 Comme des enfants. La Zurichoise Ella Ronan a choisi pour son nouveau single de reprendre une chanson de Jenny Sian sortie en 1975. Il y est question des blessures de l'adolescence et des dégâts qu'elles font souvent sur le long terme. Ella Ronan s'éloigne des arrangements de l'original pour faire de At 17 sa chanson, et c'est en nouveauté sur RTS Option Musique. Après Ella Ronan, ce sera Ours avec Jamais su danser, et puis ce sera déjà l'heure des informations de 9h. Très bon week-end avec RTS Option Musique.

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1: Le temps monte entre Madrid et Rome. La situation se complique pour les voyageurs des deux pays. Il y a une semaine, l'Italie décidait de suspendre temporairement l'accord de libre circulation de Schengen pour l'Espagne. Une décision prise en réponse à l'arrivée massive de migrants dans l'enclave espagnole de Ceuta. Et en représailles, l'Espagne suspend à son tour l'accord de Schengen avec l'Italie. Valérie Demont.
2: Le gouvernement espagnol a fini par réagir face à Giorgia Meloni qui avait suspendu l'accord de libre circulation de Schengen pour les voyageurs espagnols après la crise de Ceuta. Madrid a d'abord lancé vendredi un ultimatum en demandant de mettre fin aux contrôles d'ici dimanche. Le gouvernement italien n'a pas apprécié, prolongeant les contrôles jusqu'au 15 août. Il n'en fallait pas plus pour que cette brouille politique entre deux pays européens se complique sérieusement. Madrid a vite répliqué. Depuis cette nuit, l'Espagne a instauré des contrôles temporaires aux frontières de ses ports et aéroports pour les voyageurs en provenance d'Italie, et ce jusqu'au 7 septembre. Madrid lance aussi une critique acerbe. Lors des arrivées massives à Lampedusa, en Italie en 2023, le gouvernement espagnol s'est comporté de manière solidaire. Sous-entendu, le gouvernement italien serait bien inspiré de s'en souvenir. Valérie Demont, RTS, Madrid.
1: Le président ukrainien Volodymyr Zelensky effectue aujourd'hui sa première visite en Serbie, un allié traditionnel de Moscou. La visite ukrainienne a pour but de renforcer le soutien international face à l'intensification des frappes russes. Le déplacement du président ukrainien est précédé d'intenses bombardements russes sur Kiev et sa région la nuit dernière, des frappes qui ont fait au moins 3 morts et 7 blessés. L'ancien Premier ministre français Gabriel Attal, candidat à la présidentielle de 2027, a porté plainte pour ingérence étrangère en provenance de réseaux russes. C'est ce qu'indiquent aujourd'hui ses avocats. À 8 mois du premier tour de la présidentielle, une série d'opérations de déstabilisation attribuées à des réseaux pro-russes ont ciblé en quelques jours 3 candidats déclarés ou pressentis. Le candidat

0: de centre-droite Édouard Philippe a été calomnié sur son état de santé. L'eurodéputé de gauche Raphaël Glucksmann a été accusé d'avoir soudoyé les médias pour favoriser sa campagne. Quant à Gabriel Attal, il a été présenté comme potentiellement atteint de la maladie de Parkinson. Et en France, toujours en pleine période de sécheresse et face au pire feu que le pays a connu depuis les années 40, les autorités font la chasse aux incendiaires. Pas moins de 420 personnes, dont 166 mineurs, ont été interpellées depuis le début de l'été, révélé Le Figaro hier. Plus d'une trentaine de personnes ont été placées en détention, condamnées ou sont en attente de jugement, avec au fil des dossiers un profil d'incendiaire qui commence à se dessiner. Ariane Asler.
1: Un profil que Le Figaro dresse en se basant sur une toute première analyse des incendies déclenchés cette année en zone de gendarmerie. D'abord, ces incendiaires sont quasiment toujours des hommes. 97,5% d'entre eux, précise Le Figaro. Moyenne d'âge, entre 32 et 33 ans, plus d'un sur quatre est mineur. Quasiment tous aussi sont de nationalité française, 96% des cas. Parmi eux, les vrais pyromanes, fascinés de manière maladive par le feu et victimes de leurs pulsions, représenteraient moins de 5% des cas. Dans l'essentiel de ces affaires, il est question d'inconscience, de troubles psychiatriques ou de bêtises, comme cet homme qui déclenche un feu pour prouver qu'il peut l'éteindre et devenir pompier. Mais se mêlent aussi des questions de vengeance, d'escroquerie à l'assurance ou encore, tout simplement, la volonté de défier les autorités. Ariane Asler, RTS, Paris.
0: Et aux États-Unis, l'agacement du président américain Donald Trump parle de honte nationale pour décrire la décision de la justice américaine qui a une nouvelle fois bloqué hier son chantier monumental de salle de bal à la Maison-Blanche, une décision que le président veut désormais contester devant la Cour suprême américaine. En sport maintenant, football, le Lausanne Sport a frappé fort le week-end dernier en s'imposant à Bâle 1-0 dans le temps additionnel et il veut poursuivre sur sa lancée. Ce soir, un nouveau défi de taille attend l'ELS qui accueille Young Boys, le grand favori au titre. Le nouvel entraîneur Luca Elsner apprécie l'état d'esprit affiché par son équipe.
2: Ça récompense un esprit et une mentalité. Et je pense que ça, c'est le cœur du succès d'une équipe. C'est qu'elle est capable de maintenir un niveau d'intensité, une mentalité, un esprit de famille. Et on travaille sur le cœur de ce projet qui est de cet ordre mental et de cette envie de se dépasser. Je suis sûr qu'avec les semaines qui passent, on sera encore meilleur.
3: Il y aura un nouveau test. Ce sera les Young Boys. Après Bâle, vous enchaînez. Voilà. Ce sera un vrai autre gros test pour votre équipe.
2: Oui, parce que je les ai trouvés impressionnants sur leur première rencontre. Maintenant, on joue à domicile. On a envie aussi que notre stade vibre, que nos supporters soient heureux de nous voir et jouer un match de ce calibre-là avec la confiance, ça doit nous permettre de livrer une grosse performance. Et puis après, on verra quel sera le résultat. Mais on doit être simplement dans la progression au niveau football et de maintenir l'intensité, la mentalité dont on a fait preuve.
0: Luca Elsner répondait à Grégoire Augier, Lausanne Sport Young Boys, coup d'envoi à 18h et l'autre match de la soirée, Servette GC, sera diffusé sur RTS 2 dès 20h30. Et le président de la FIFA, Gianni Infantino, a reçu hier en Colombie le soutien de plusieurs acteurs du football sud-américain. Gianni Infantino s'est rendu à Cali pour assister à l'investiture du nouveau président colombien, Abelardo de la Espriella, représentant de la droite dure, une visite effectuée à l'heure où l'instance dirigeante du football mondial est en pleine crise. Et météo encore, la journée s'annonce ensoleillée avec seulement quelques cumulus en montagne. Le mercure va grimper jusqu'à 32 degrés en pleine. Demain, soleil encore, mais avec des passages nuageux, quelques orages et averses possibles jusqu'à 31 degrés en pleine.
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5: Vers 9h30, Karine Vouyamou nous emmènera à Tadoussac, où se tient depuis 42 ans l'un des plus importants festivals du Québec. On va jusque-là en chanson, bien sûr. Très bon week-end avec RTS Option Musique.

Entre murmures et flots feutrés, Kayoko cultive une pop nocturne et délicate quelque part entre rap, R&B et bedroom pop. Basée à Genève, l'artiste autodidacte écrit, produit et façonne elle-même ses morceaux où le minimalisme laisse respirer chaque mot. Ses compositions épurées se déploient en paysages sonores délicats faits de textures organiques, de détails subtils, entre vulnérabilité assumée et maîtrise émotionnelle. Kayoko explore l'identité, la douceur et la transformation intérieure. Il n'en fallait pas plus pour attirer l'attention du radar RTS, notamment sur ce titre Haru, qu'on vient d'entendre. Kayoko est donc l'artiste radar RTS de ce mois d'août. Juste avant, c'était l'affaire Louis Trio avec Tout, mais pas ça.

Avec toi, le duo Adèle et Robin, tout à l'heure sur RTS Option Music, et puis à l'instant, Supergrass avec Alright. Composé de Nicolas Boisselot, Arnaud Bonnet et Pierre Della Monica, le trio français Bon Entendeur s'est fait connaître grâce à ses mixtapes réalisés à partir d'interviews de personnalités publiques. Le groupe a ensuite connu un succès important à la sortie du titre Le Temps est Bon, et depuis, il s'est illustré avec plusieurs remixes électro de morceaux plus anciens. Au cours de ces dernières années, il s'est notamment attaqué à la Rua Madureira de Nino Ferrer, Route Nationale 7 de Charles Trenet et Le Temps de l'Amour de Françoise Hardy. Bon Entendeur utilise cette fois la voix de Dalida et dévoile sur les plateformes un remix électro de Mourir sur scène, l'une de ses chansons les plus emblématiques. C'est en nouveauté sur RTS Option Musique.

Mourir sur scène, Bon Entendeur et Dalida en nouveauté tout à l'heure sur RTS Option Musique. Et puis à l'instant, la désormais célèbre Ophélie d'Oscar Anton.

0: Le rêve du pêcheur, Laurent Voulzy, millésime 1992, et tout à l'heure c'était Winter's Home avec Where It Begins. Il est l'heure de nous rendre à Tadoussac, où nous attend Karine Vouillamo.
1: Un été à Tadoussac, Karine Vouillamo.
2: Je m'appelle Ariel Soucy, j'habite à Montréal, mais j'ai grandi un peu au nord de Montréal, en campagne.
3: Est-ce que Tadoussac, c'était une première étape pour vous, c'est une première fois, ou c'est un festival qui vous a accueilli déjà à plusieurs reprises? Et si oui, quel sens finalement il a pour vous? Parce que c'est un lieu quand même assez particulier.
2: La première fois que je suis venue, c'est en 2023 pour faire une résidence d'écriture qui s'appelle Les Chemins d'écriture. Je ne sais pas si vous étiez au courant qu'il y avait ça. Puis vraiment, je suis prête à dire que c'était comme une des plus belles semaines de ma vie. C'était vraiment... j'ai adoré ça. Juste écrire, c'est pendant 4 jours. Puis après ça, on faisait des performances dans le festival. Fait que de faire tout ce processus-là, je me suis vraiment imprégnée du lieu. Puis c'était bien parce que avant le festival, c'est tranquille, il y a pas beaucoup de gens, puis on dirait que de vivre les deux, c'était vraiment extraordinaire. Fait que comme j'ai vraiment une affection pour ce festival là fait que pour moi de revenir, c'était sûr que je voulais le faire.
3: Ouais. Participer finalement à ces chemins d'écriture, est-ce que ça a nourri l'écriture de votre, j'allais dire premier album, mais qui n'est pas vraiment un premier album, Il n'y a rien que je ne suis pas, puisqu'il y en avait eu 2 autres auparavant, mais est-ce que c'était juste avant l'apparition de celui-ci?
2: Non, c'est après, je crois, c'est après. Okay. Je pense qu'il était peut-être pas sorti, mais c'est après que j'ai fait l'album. Fait qu'il y a une chanson sur mon nouvel album que j'avais écrite ici. Ouais.
3: Il n'y a rien que je ne suis pas. C'est un album que vous avez réalisé complètement seul. À ce moment-là, c'était le seul moyen de savoir exactement où vous voulez aller.
2: Ben, j'avais fait déjà un autre EP, on dit. Un micro-album, seul comme ça. Puis, je sais pas, je savais où je m'en allais. J'avais ma formule. Le deuxième album, j'ai trouvé ça un peu plus long parce que le premier c'était comme un micro album, puis ça a été vraiment libérateur pour moi de juste réaliser que je pouvais le faire seule. Puis on dirait que j'avais vraiment plus justement de liberté. J'avais pas de contraintes des autres. Donc pour moi ça a été vraiment une formule qui fonctionnait pour moi. Puis on dirait que je pouvais me faire confiance. Mais là, ça a été comme le moment où 11 chansons toutes seules, là, c'était quand même beaucoup de travail. Là. C'était plus que 6 chansons. Là. Voilà. Mais je suis vraiment fière d'avoir fait ça. Ouais.
3: Quand vous dites vous faire confiance, c'était important d'apprendre quelque chose de vous, finalement, en travaillant comme ça sur cet album. Me dire, est-ce que je suis capable d'aller jusqu'au bout et jusqu'au bout de ce que j'ai besoin de dire?
2: Oui, mais je pense qu'il y a aussi quelque chose dans la production musicale. Il y a une aura très masculine, que c'est quelque chose que c'est les... En tout cas, ça, c'est ma perspective, là, mais je trouve qu'il y a quelque chose de beaucoup, tu sais, les gens, comme, quand moi, je suis une chanteuse, puis j'écris des chansons, il faut que j'aille voir quelqu'un qui a un gros studio, puis qui connaît ça, puis c'est vraiment faux, honnêtement. Puis comme, c'est pas si difficile. On dirait qu'on nous donne cette image que c'est vraiment difficile, comme, enregistrer de la musique, mais tu sais, si t'as comme un bon... T'as une petite base, genre un micro, puis une carte de son, puis un ordinateur, comme de nos jours, tu peux vraiment faire pas mal, beaucoup de choses, si tu veux. Tu sais, c'est sûr, c'est du travail, là. Mais c'est ça, je pense que c'était comme de me détacher de cette espèce d'idéalisation que je pouvais pas le faire moi-même. Je pense que c'était comme dans le processus, beaucoup. Ouais, puis je pense que quand je travaillais avec d'autres gens, des fois, d'expliquer en mots qu'est-ce que je voulais, j'y arrivais pas. Alors que quand je fais juste le faire puis que j'ai pas besoin de l'expliquer, c'est comme... Mais c'est sûr que ça a ses limitations, là, parce que j'étais pas comme une pro pis tout. Mais je pense que c'est peut-être ça que les gens ont apprécié de l'album aussi. Mm-hmm. C'est que c'était pas comme virtuosique comme chose. C'était juste, je veux faire des chansons. Puis une fois, si t'as des chansons qui... si ta forme de chanson est bonne, ben ça va bien dans, dans l'enregistrement. En tout cas. Ouais.
3: Donc c'était l'album, c'était pas le premier puisqu'il y avait eu des hippies avant, mais juste après celui-là qui est sorti tout récemment, il s'appelle Passage. Moi je vois vraiment la promesse d'arriver à quelque part de plus lumineux, de partir de quelque chose de sans doute profondément sombre, intime, mais d'arriver vers la lumière. Est-ce que vous y êtes parvenu? Est-ce que vous avez cette vision-là aussi à travers vos chansons?
2: Ouais, je pense que cet album-là, c'était un peu une promesse à moi-même que tout passe, en fait. Puis, ouais, je pense que des fois, moi-même, je l'oublie dans des moments plus difficiles. Des fois, on oublie que ça va se transformer en autre chose ou que ça va passer. Comme quand on y rentre dans des émotions lourdes, je trouve. Comme on n'arrive pas à le sentir. Fait que c'est un peu une promesse à moi-même. Mais, ouais, c'était un peu ça, cet album-là.
3: Si vous deviez me citer une seule chanson qui est pour vous la chanson la plus belle de tous les temps, ou en tout cas celle qui vous touche le plus.
2: Oh là là là là. Sur ces questions-là, c'est comme si j'oubliais toutes les chansons qui existent dans mon cerveau.
3: Je sais, c'est affreux. Ça fait rien.
2: Une chanson de tous les temps. Je sais pas pourquoi, là, il y a juste, c'est vraiment cliché, mais L'hymne à l'amour est revenu. C'est la première qui est sortie. C'est vraiment très universel. Puis je me tanne pas vraiment de la mélodie non plus, ni des paroles.
3: Le souci, quel est votre mot préféré?
2: Mon Dieu! Mon mot préféré? Est-ce que vous pensez à ça, vous, dans vos temps libres? Ah ouais? Je vais y aller avec... C'est quoi votre troisième session? Peut-être que ça va me venir.
3: Le pire, c'est votre artiste suisse préféré.
2: Oh, je sais pas si j'en connais. Je pense pas que je... Ben, sûrement que j'en connais, mais j'ai aucune idée. Je suis pas quelqu'un vraiment qui vérifie d'où les gens viennent. Je suis pas comme une fact-checker. Genre, quand j'écoute ma musique, là. Un artiste suisse. Oh là là. J'ai vraiment pas réussi l'examen des questions. Hein.
3: Non, mais vous pouvez toujours revenir sur le mot.
2: OK, je vais dire mémoire.

Le groupe Simple Minds tout à l'heure, Alive and Kicking, et puis à l'instant Tribalistas et Umso. Mylène Farmer pour aller jusqu'aux informations de 10h. La chanson c'est Désenchanté. Passez un très bon week-end et merci d'avoir choisi RTS Obs sur Musique.

0: 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Il est 10h.
1: Katia Scher.
2: Jessica Jacou vise le Conseil d'État vaudois. L'actuelle conseillère nationale annonce qu'elle se présentera à la candidature socialiste. Elle le fait aujourd'hui dans les colonnes du journal 24 heures. L'avocate de 42 ans est active en politique depuis plus d'une décennie. Elle a siégé au sein du Grand Conseil vaudois de 2014 à 2023, année de son élection au Conseil national. Jessica Jacou a également été présidente du PS Vaud de 2018 à 2022. Et la sévérité des principaux partis vaudois, relayés par le journal 24 heures. Toujours, les principaux partis vaudois se montrent lassés ou agacés au lendemain du nouvel épisode de l'affaire d'Itli. L'avis de droit, commandité par la conseillère d'État centriste, ne serait qu'une manœuvre de diversion estivale, selon la présidente du PLR, Florence Béchard-Narbel. Même son de cloche du côté du président de l'UDC, Sylvain Frémont, qui estime que Mme d'Itli joue sur les mots, alors que pour la présidente du PS, Oriane Sarrazin, la mise en scène de son action organisée durant une semaine de vacances du gouvernement serait une dérive vers une politique du spectacle. La plus grande parade de musique techno au monde reprend ses droits pour la 33e fois aujourd'hui sur les quais de la Rade de Zurich. Plusieurs centaines de milliers de fêtards, une trentaine de chars et plus de 200 DJ sont attendus à la Street Parade. L'an dernier, l'événement avait attiré 800 000 participants. Ce démenti encore publié ou diffusé par plusieurs médias allemands, le chancelier Friedrich Merz ne démissionnera pas, selon une source sécuritaire allemande. Un groupe lié à l'État russe serait à l'origine d'une vidéo falsifiée annonçant la démission prochaine du chancelier. Il s'agirait d'un groupe nommé Storm 1516, directement relié au service secret de l'armée russe. Cette même organisation est aussi soupçonnée d'être à l'origine de fausses informations sur les candidats déclarés ou pressentis à la présidentielle française qui aura lieu au printemps prochain. Le président ukrainien Volodymyr Zelensky effectue aujourd'hui sa première visite en Serbie, un allié traditionnel de Moscou. La visite ukrainienne a pour but de renforcer le soutien international face à l'intensification des frappes russes. Le déplacement du président ukrainien est précédé d'intenses bombardements russes sur Kiev et sa région la nuit dernière, des frappes qui ont fait au moins 3 morts et 7 blessés. Et puis, pour les courageux et les amateurs, c'est aujourd'hui qu'a lieu la 53e édition de la course Sierzinal, une épreuve de plus de 30 km avec 2000 mètres de dénivelé positif. Les départs de la course masculine élite auront lieu entre 11h et 11h20 et ceux de la course féminine élite dans une demi-heure. Les populaires, eux, ont pris le départ à l'aube à partir de 4h45. Et le ciel, encore la journée s'annonce ensoleillée avec seulement quelques cumulus en montagne et un mercure qui va grimper à 30

0: degrés en pleine. Demain, soleil encore, mais avec des passages nuageux, quelques orages et averses possibles, jusqu'à 31 degrés en pleine.
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L'artiste yverdonois Semtem manie avec élégance différents genres comme le hip-hop, la pop et le rock pour proposer des titres variés et surprenants. Pour sa dernière production, il a fait appel à Faust, chanteuse fribourgeoise, ex-baron baronne. La chanson s'appelle QLVEB, comprenez que la vie est belle, on vient de l'entendre en nouveauté sur RTS Option Musique. Et juste avant, c'était Christophe Maé, Belle Demoiselle.

Si tu m'aimes demain, jolie façon de parler d'amour. C'était Ilona tout à l'heure et puis à l'instant, les All Saints avec Pure Shores. Le nouveau single de Léa Gavino, intitulé I Treni, a été écrit par l'auteur-compositrice-interprète et Rondine. Il montre le côté plus insouciant de l'auteur-compositrice-interprète romaine qui tire un nouvel élément de sa vie quotidienne pour raconter des histoires universelles. I Treni, Léa Gavino, en nouveauté sur RTS Option Musique.

Les guitares de Louis Bertignac et Jean-Louis Aubert, la basse de Corinne Marionneau et la batterie de Richard Kolinka. Le groupe Téléphone en 1982 avec Cendrillon et tout à l'heure Léa Gavino en nouveauté sur RTS Option Musique avec Itreni.

Anna Aron, talent suisse majeur, nous a présenté et proposé Linda tout à l'heure. Et puis à l'instant, l'Amazoniaque d'Yves Simon, revisité avec talent par Christine and the Queens.

Le café se prend avec ou sans Maroon 5 tout à l'heure avec Sugar et puis à l'instant une touche de Brésil dans la programmation de ce samedi matin avec Gilberto Gil et son Roda.

Même sans Marguerite à effeuiller, Clara Luciani nous a proposé Amour toujours tout à l'heure et puis à l'instant. Un succès de Take That en 2006, Shine.

La tristesse du diable, Maïmouna tout à l'heure, et puis l'instant frérot de la Vega et le cœur éléphant. Né il y a 26 ans, Colin Jean a grandi à La Chaux-de-Fonds. Depuis toujours, il balance entre ses deux amours, la musique et le cinéma. Chanteur et multi-instrumentiste, et il compose, il enregistre et il mixe sa propre musique. En l'espace de 4 ans, il a sorti 2 EP et 1 album. Il a collaboré avec plusieurs artistes régionaux et il s'est produit lors de nombreux concerts. Voici sa dernière livraison, ça s'appelle Flowers. Colin Jean est en nouveauté sur RTS Option Musique. Et après Colin Jean, c'est Corneille avec Le Bonheur qui nous conduira jusqu'au aux informations de 11h. Très bon week-end avec RTS Option Musique.

0: 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Il est 11h.
1: Katia Scher.
2: L'Espagne va instaurer des contrôles temporaires aux frontières, à ses ports et aéroports pour les voyageurs en provenance d'Italie. Madrid l'a annoncé hier. La mesure répond à la décision de Rome de suspendre temporairement l'accord de libre circulation de Schengen pour l'Espagne après l'afflux massif de migrants à Ceuta. Et le Sénat américain a approuvé hier un nouveau paquet de sanctions contre la Russie. Le texte prévoit l'imposition de droits de douane de 500% sur les importations russes de pétrole et de gaz. Il prévoit aussi des taxes de 100% sur les 5 principaux pays qui importent des hydrocarbures russes, dont la Chine et l'Inde. Le texte doit être examiné par la Chambre des représentants. Le dérèglement climatique se retrouve dans les vendanges. Une étude basée sur près de 7 siècles de vendanges en Bourgogne montre que les années extrêmes se multiplient. Ainsi, entre le milieu du XIVe siècle et le début du XVIIIe, les années extrêmes de chaleur et donc de précocité des vendanges intervenaient tous les 17 ans. Depuis le début du XXIe siècle, ces épisodes extrêmes surviennent en moyenne tous les 2 ans et demi. En Suisse, Jessica Jacou vise le Conseil d'État vaudois. L'actuelle conseillère nationale a fait savoir dans les colonnes du journal 24 heures qu'elle se présenterait à la candidature socialiste. L'avocate de 42 ans est active en politique depuis plus d'une décennie. Elle a siégé au Grand Conseil vaudois avant son élection au Conseil national. Jessica Jacou a également été présidente du PSV. Et le tribunal des mesures de contrainte du canton du Valais a prolongé de 3 mois les mesures qui concernent Jacques et Jessica Moretti, prévenus dans l'enquête sur l'incendie de Grand Montana. Les mesures dites de substitution, décidées pour 3 mois le 13 janvier dernier, avaient été prolongées une première fois fin mars. Elles le sont désormais pour 90 jours supplémentaires, soit jusqu'au 9 octobre. Le ministère public valaisan l'a confirmé ce matin aux agences de presse. Ces mesures consistent en une interdiction de quitter le territoire suisse et l'obligation de se présenter quotidiennement auprès d'un poste de police. Les époux ont toutefois demandé un aménagement de leur peine. Et puis cette nuit, et les prochaines d'ailleurs, n'oubliez pas de lever les yeux au ciel et de peut-être préparer quelques vœux. Les Perséides sont l'une des plus célèbres pluies d'étoiles filantes visibles depuis la Terre. Elles ont débuté le 17 juillet. Elles vont s'intensifier pour connaître leur apogée dans la nuit du 12 au 13 août, la même date que l'éclipse solaire. Alors on triche un peu en parlant d'étoiles filantes parce qu'il s'agit de petits débris venus de l'espace qui brûlent en quelques secondes quand ils pénètrent l'atmosphère terrestre à grande vitesse. Mais le spectacle céleste n'en est pas moins garanti. Et le ciel, on en parle toujours, avec un soleil qui va régner en maître aujourd'hui et un mercure qui grimpera jusqu'à 32 degrés en pleine. Et puis demain, soleil encore avec des passages nuageux et quelques averses et orages possibles, surtout dans les Alpes, jusqu'à 31 degrés en pleine.
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3: En une heure, nous allons savoir où vont les rêves perdus. Nous allons connaître un joli désastre. Passez 48 heures en moins de 3 minutes. Venez, on vous fait une place même en 1990. Très bon week-end avec RTS Option.

Une balade au ralenti qui persiste longtemps après la dernière note. So Long livre des voix brutes et pures avec une émotion non filtrée, flottant sur une guitare griffante et soul qui se sent portée par la meilleure des façons. La chanson se déplace comme une confession de fin de soirée. Elle s'appelle Where Do Lost Dreams Go? On vient de l'entendre en nouveauté sur RTS Option Musique. Et puis tout à l'heure, c'était Jean Leloup qui nous ramenait en 1990. Pour ceux qui ne sont pas bilingues, ça veut dire 1990.

0: Love Shack, énorme succès des B-52s en 1995, et juste avant, Soprano nous proposait « Quoi qu'il arrive, ça va aller ». La chanson s'appelle « Buen Vento », elle est née de la collaboration entre Alfa et Jovanotti, deux talents, deux écritures et deux générations de la scène italienne. « Buen Vento » est une chanson brillante, rythmique, pleine de mouvements et d'horizons ouverts, ceux des départs, des traversées et des changements de direction. Démonstration tout de suite avec cette nouveauté sur RTS Option Musique.
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Convento, Giovanotti et Alpha ont nouveauté tout à l'heure sur RTS Option Musique. Et puis l'instant, Julien Clerc avec cette chanson tricotée avec la complicité de Françoise Hardy. Fais-moi une place.

Marine tout à l'heure sur RTS Option Musique avec Coachella, et puis à l'instant le baiser d'un souchon repris par Vanessa Paradis. Si vous voulez aimer quelqu'un, Tom Odell a des choses à vous dire.

Cet artiste est la hantise des animateurs de radio lorsqu'il s'agit de prononcer son nom, puisqu'il s'appelle Israël Kamakawiwo Olé, et il chantait Ene Ene Ku Aka. Le titre de la chanson est pas mal non plus. Juste avant Tom Odell, If You Wanna Love Somebody.

Gregory Porter en duo avec Julie London pour Fly Me to the Moon in Other Worlds. Et juste avant, Marc Lavoine, C'est la vie.

Les talents suisses ne manquent pas sur RTS Option Musique. Stéphane tout à l'heure avec 48 heures et puis Mary J à l'instant en nouveauté avec Joli Désastre. Pour aller jusqu'à midi et aux informations de midi, Renaud et Axel Red, on partira de Manhattan. Pas sûr qu'on arrive jusqu'à Kaboul. Très bon week-end avec RTS Option Musique.

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1: Katia Scher.
2: Le Sénat américain a approuvé le choix de Todd Blanche, ancien avocat personnel de Donald Trump au poste de ministre de la Justice. Todd Blanche occupe déjà cette fonction depuis le mois d'avril. C'est par un vote très serré que le président Trump est parvenu à nommer un de ses fidèles à ce poste stratégique, un poste qui chapeaute l'ensemble du parquet fédéral et de ses procureurs. Même certains républicains s'opposaient à cette nomination alors que les démocrates s'y opposaient en bloc, dénonçant l'utilisation par le gouvernement Trump du ministère de la Justice comme d'une arme politique contre ses opposants. Et le Sénat américain a approuvé hier un nouveau paquet de sanctions contre la Russie. Le texte prévoit l'imposition de droits de douane de 500% sur les importations russes de pétrole et de gaz. Il prévoit aussi des taxes de 100% sur les 5 principaux pays qui importent des hydrocarbures russes, dont la Chine et l'Inde. Le texte doit encore être examiné par la Chambre des représentants. Et ce démenti publié ou diffusé par plusieurs médias allemands, le chancelier Friedrich Merz ne démissionnera pas. Selon une source sécuritaire allemande, un groupe lié à l'État russe serait à l'origine d'une vidéo falsifiée annonçant la démission prochaine du chancelier. Cette même organisation est aussi soupçonnée d'être à l'origine de fausses informations sur des candidats déclarés ou pressentis à la présidentielle française qui aura lieu au printemps prochain. Le président ukrainien Volodymyr Zelensky effectue aujourd'hui sa première visite en Serbie, un allié traditionnel de Moscou. La visite ukrainienne a pour but de renforcer le soutien international face à l'intensification des frappes russes. Le déplacement du président ukrainien est précédé d'intenses bombardements russes sur Kiev et sa région la nuit dernière. Des frappes qui ont fait au moins 3 morts et 7 blessés. Et un incendie s'est déclaré hier soir dans une usine de recyclage près du port de Rotterdam, dégageant une épaisse fumée. Une intervention de grande ampleur a dû être déployée. Plusieurs unités de pompiers, un bateau incendie et un drone ont été mobilisés toute la nuit. L'incendie est désormais maîtrisé. Et un nuage de fumée aussi et de cendres s'échappe de l'Etna en éruption. Il s'agit de l'un des volcans les plus actifs au monde. Tous les vols à l'arrivée de l'aéroport de Catane en Sicile ont été suspendus. Et en Suisse, la plus grande parade de musique techno au monde a repris ses droits pour la 33e fois aujourd'hui sur les quais de la rade de Zurich. Plusieurs centaines de milliers de fêtards, une trentaine de chars et plus de 200 DJ sont attendus à la Street Parade. L'an dernier, l'événement avait attiré quelques 800 000 participants. Et le ciel, eh bien, le soleil va régner en maître aujourd'hui avec un mercure qui grimpera jusqu'à 32 degrés en pleine. Puis demain, soleil encore, mais avec des passages nuageux et quelques possibles averses ou orages, surtout dans les Alpes. Il fera jusqu'à 31 degrés au meilleur de la journée.
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0: éventuelle.
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0: 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Il est 13h. Sophie Iselin.
1: L'actuelle conseillère nationale a annoncé sa candidature pour la candidature socialiste dans les colonnes du 24 heures ce matin. L'avocate de 42 ans est active en politique depuis plus d'une décennie. Elle a siégé au sein du Grand Conseil vaudois de 2014 à 2023, année de son élection au Conseil national. Jessica Jacou a également été présidente du PS Vaud durant 4 ans. Le tribunal des mesures de contrainte du canton du Valais prolonge de 3 mois les mesures qui concernent Jacques et Jessica Moretti, prévenus dans l'enquête sur l'incendie de Crans-Montana. Les époux ont demandé un aménagement de leur peine. Pour l'instant, le couple a l'interdiction de quitter le territoire suisse et l'obligation de se présenter quotidiennement auprès d'un poste de police. Ils demandent que ces contrôles quotidiens se fassent désormais par visioconférence. Et aux États-Unis, Donald Trump pourra désormais compter sur son ancien avocat personnel pour diriger le département de la justice. Le Sénat américain a approuvé le choix de Todd Blanche, déjà en poste par intérim en tant que nouveau ministre de la justice. La décision est passée de justesse, le vote était serré, 50 voix contre 49. Le clan démocrate accuse le président d'utiliser le département de la justice comme une arme politique contre ses opposants. Un drone est entré en Bulgarie ce matin. Il a explosé près de la frontière avec la Roumanie, tout près du gazoduc qui relie la Turquie à l'Ukraine. Et c'est une nouvelle attaque contre les infrastructures énergétiques de l'Ukraine. En Sicile, l'Etna se réveille, un nuage de fumée et de cendres s'échappe du volcan, l'un des plus actifs au monde. Les vols à l'arrivée à l'aéroport de Catane en Sicile sont suspendus, les départs sont pour l'instant maintenus. Et c'est l'une des actrices les plus prolifiques du cinéma français. Virginie Efira a reçu hier soir le Léopard Club Award à Locarno. Césarisée en 2023 pour son rôle dans Revoir Paris d'Alice Vinocourt, l'actrice franco-belge de 49 ans poursuit son ascension lumineuse. Au Festival de Locarno, elle est à l'affiche du film Soudain, réalisé par le japonais Ryusuke Hamaguchi, pour lequel elle a remporté cette année le prix d'interprétation féminine au Festival de Cannes. C'est l'une des courses les plus populaires de Suisse. 31 km, 2200 mètres de dénivelé positif pour Sierzinal. Les coureuses et coureurs sont partis ce matin et la Suissesse Auria Lacci est en 5e position. Et attention à la chaleur si vous faites du sport. Un joueur de rugby est décédé aux îles Fidji de la suite d'un coup de chaleur. Et il faisait 36 degrés, on n'en est pas très loin avec 35 degrés en Suisse. Le thermomètre affiche déjà 32 degrés à Genève, Lugano et Zurich.
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0: fort dans ce splendide décor valaisan. 53e édition de cette course mythique avec un départ tôt ce matin. Les records ne sont pas tombés, mais le désormais triple vainqueur s'est sérieusement approché de la meilleure marque de Kylian Jornet. Et en cyclisme, Tour de France femme, on apprend que la lauréate sortante Pauline Ferrand-Prévot abandonne avant la 8e étape. Jessica Jacoux est partante pour occuper un siège au Conseil d'État vaudois. La conseillère nationale l'a annoncé ce matin dans une interview à 24 heures. Elle veut quitter la politique fédérale et mettre ses compétences au service de son canton. Sur le ticket socialiste pour les cantonales de 2027, il y aura 3 places, dont une qui est déjà occupée depuis ce printemps par le Lausannois Roger Nordmann. Alerte à la listeria, bactérie détectée dans les produits à base de truite saumonée de la marque Le Territoire du Léman. L'Office fédéral de la sécurité alimentaire et des affaires vétérinaires conseille de ne pas consommer ces aliments vendus chez Manor et d'autres commerces de détail en Suisse. L'entreprise a ordonné leur rappel. Un drone transportant une quantité importante d'explosifs est entré en Bulgarie ce matin. Il a explosé près de la frontière avec la Roumanie et d'un gazoduc essentiel pour l'approvisionnement énergétique de l'Ukraine. Aucune victime selon les autorités, mais un constat, les incidents impliquant des drones se sont multipliés ces derniers mois dans les pays de l'Europe de l'Est et des membres de l'OTAN. Au Népal, des secouristes ont retrouvé les corps de 5 alpinistes emportés l'an dernier par une avalanche près de la frontière tibétaine. 3 étrangers et 2 Népalais ont été identifiés comme victimes. Selon les derniers recensements, plus de 1000 personnes ont trouvé la mort sur ces sommets depuis les années 50. Elle est minuscule, nocturne, verdâtre et amatrice de café. Une nouvelle espèce de grenouille a été découverte au Costa Rica. Elle trouve son habitat idéal dans les caféiers, mesure moins de 4 cm et pousse des cris aigus. À peine découverte, on sait déjà qu'elle est menacée d'extinction par les produits agrochimiques utilisés dans les plantations de café. Et attention, en Suisse, à la chaleur, il va faire très chaud ces prochains jours. Le thermomètre affiche déjà 32 degrés à Genève, Lugano ou encore Zurich. Et il pourra monter jusqu'à 33 degrés cet après-midi, 34 demain et jusqu'à 36 degrés en pleine ce jeudi, selon Météo Suisse. Possible orage demain.
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0: 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Il est 15h.
1: Sophie Islin.
2: La course Sierzinal s'est terminée cet après-midi et chez les hommes, c'est le Kényan Philemon Kyriago qui l'emporte aux côtés de la Roumaine.

0: athlétisme, elle les invite à réfléchir aux plans qui sexualisent inutilement les athlètes. Dans leur viseur, les plans prolongés sur des corps, les prises de vue en contre-plongée qui dévoilent des angles intimes et les ralentis excessifs sur des coureuses jambes écartées. Dans un sport où la grande majorité des personnes derrière les caméras sont des hommes, l'annonce de ces recommandations a été saluée par les athlètes féminines, mais elle déclenche aussi un flot de réactions hostiles sur les réseaux sociaux. Aux États-Unis, Donald Trump pourra désormais compter sur son ancien avocat personnel pour diriger le département de la justice. Le Sénat américain a approuvé de justesse le choix de Todd Blanche, déjà en poste par intérim en tant que nouveau ministre de la justice. Le clan démocrate accuse le président d'utiliser ce département comme arme politique contre ses opposants. Un drone entré en Bulgarie ce matin, il a explosé près de la frontière avec la Roumanie, tout près du gazoduc qui relie la Turquie à l'Ukraine. C'est une nouvelle attaque contre les structures énergétiques de l'Ukraine. Et en Sicile, l'Etna se réveille, un nuage de fumée et de cendres s'échappe du volcan, l'un des plus actifs au monde. Les vols à l'arrivée de l'aéroport de Catane en Sicile sont suspendus et les départs sont pour l'heure maintenus. 32 degrés au thermomètre, une foule et des chars bariolés et un parcours de 2 km le long du lac. La street parade a débuté il y a peu moins d'une heure à Zurich. Ce grand rendez-vous de la techno, un des plus importants du genre au monde, réunit habituellement quelques 800 000 rêveurs et se prolonge toute la nuit dans des clubs et sur différentes scènes de la métropole zurichoise. Et 2 immenses douches ont été installées sur le parcours pour rafraîchir les danseurs et les danseuses, puisque les températures ne cessent de grimper un peu partout en Suisse. Pas d'orage prévu ce soir, mais de possibles éclairs demain. Minimum 18 degrés en pleine pour demain dimanche, maximum 31 à 34 degrés. Et ce temps lourd et très chaud se prolongera durant toute la semaine.
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0: 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Il est 16h.
1: Sophie Zlin.
2: Jessica Jacou se lance dans la course au Conseil d'État vaudois. L'actuelle conseillère nationale annonce sa candidature chez les socialistes dans les colonnes du 24 heures. L'avocate de 42 ans est active en politique depuis plus d'une décennie. Elle a également été présidente du PS Vaud durant 4 ans. Un pétrolier ciblé dans le détroit d'Ormuz par l'Iran. Le navire appartient à la compagnie nationale émiratie ADNOC qui déplore déjà 15 attaques sur sa flotte depuis le début de la guerre. La police néerlandaise annonce l'arrestation aujourd'hui à Rotterdam d'un homme de 26 ans soupçonné d'avoir blessé deux personnes lors de plusieurs attaques

0: Valais ont également communiqué ces dernières années sur des difficultés de recrutement. En natation, Morgan Herculano a manqué de peu le podium des championnats d'Europe à Paris lors de la compétition de plongeon. La Genevoise a pris la 4e place et dans cette épreuve où les athlètes plongeaient dans la Seine depuis une hauteur de 20 mètres, Morgan Herculano a longtemps cru au podium, mais c'est finalement l'Ukrainienne Nelly Choukasnivka qui remporte la médaille d'or devant le décor spectaculaire de la Tour Eiffel. À Locarno, tapis rouge pour l'une des actrices les plus prolifiques du cinéma français. Virginie Efira a reçu hier soir le Léopard Club Award, prix du cinéma contemporain. L'actrice franco-belge de 49 ans, césarisée en 2023, poursuit son ascension lumineuse sur les écrans. Et au Festival de Locarno, elle est à l'affiche du film Soudain, réalisé par le japonais Ryusuke Hamaguchi, pour lequel elle a déjà remporté cette année le prix d'interprétation au Festival de Cannes. Et il va faire chaud une fois encore ce soir sur la Piazza Grande de Locarno, 32 à 35 degrés, 30% à 45% d'humidité. D'ailleurs, le mercure est monté ce samedi jusqu'à 33 degrés aussi à Genève, Lugano et Zurich. Il affichera 34 degrés demain et jusqu'à 36 en pleine ce jeudi, selon Météo Suisse. Possible orage pour vous rafraîchir en soirée, ce sera prévu pour demain dimanche.
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3: Bonjour, ce samedi 8 août, bienvenue à vous. On va s'offrir une jolie balade sur les eaux très calmes d'RTS Option Musique pour se mettre dans l'ambiance des vacances. Voici la première artiste de l'heure pour nous emmener au large.
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Elle s'appelle Olivia Dean, artiste britannique, sa chanson Dive et cet extrait de son premier album sorti en juin dernier. Et puis nous commencions l'heure avec tout à l'heure Marguerite, les filles, les meufs.

La séparation d'un couple tout à l'heure et la question du chat, garde partagée, sinon, hein, bah oui, éventuellement, le chat par l'aimant. Extrait de son premier album à l'aimant. Et puis là aussi, avec de la rupture dans l'air sur cette chanson de Vendredi sur mer, je ne reviendrai pas.

C'est le retour de Sam Smith avec une belle déclaration d'amour sur cette chanson My Guy, extrait de son cinquième album à venir. Et puis Gérald de Palmas avec cette chanson que vous connaissez bien peut-être, Personne.

Artiste suisse tout à l'heure émergent, J'aime Lorca avec sa chanson J'aime. Et puis nous aimions particulièrement à l'instant ce titre sorti en 2016, signé l'auteur, compositrice, interprète danoise Agnès Obel, qui nous chantait Familiar.

0: À la fin des années 70, face à la déferlante des entre guillemets beaux gars de la variété du disco, Alain Souchon, lui, il nourrit un véritable complexe sur son physique. Il n'aime pas vraiment sa chevelure ébouriffée. Il pensait peut-être, en enregistrant cette chanson Allô Maman Bobo, à Julien Clerc, hein, qu'on pouvait ranger dans le clan des grands séducteurs. Julien Clerc, qu'on écoutait tout à l'heure avec Ce n'est rien sur RTS Option Musique.
1: Canta com a gente essa música aí, vamos lá, família Charlie Brown. 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

Elle est née en Éthiopie, adoptée par une famille suisse. Elle vit en Turgovie actuellement. Cette artiste qui s'appelle Noémie Bezza, vous la connaissez peut-être si vous l'avez vue au Montreux Jazz, si vous y étiez ce soir-là où elle se produisait. Elle s'est produite aussi à l'Open Air de Saint-Gall au Gourton Festival. Bref, un joli succès déjà pour cette artiste qui revient avec cette nouvelle chanson qu'on écoutait à l'instant, You Will Find Me There. Et puis tout à l'heure, Charlie Brown Jr.

0: Un hymne à la liberté, à l'évasion, c'est bien ça pour les vacances. Bleu soleil avec la chanteuse Louisa pour cette chanson qui s'appelle Soleil bleu. Et puis Yoshi est passé par là aussi avec sa chanson Je vous trouve un charme fou.
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Un peu de chanson italienne dans le décor de ce samedi après-midi avec un groupe tessinois, Il Saggio, qui chantait en 2023 Percy di Vista. On écoutait juste avant Monty Python, Always Look on the Bright Side of Life. Et on regarde droit devant nous avec les informations qui arrivent. Et jusque-là, voici Christine and the Queen, encore Christine.

0: 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Il est 17h.
1: Sophie Islin.
2: La course Sierzinelle s'est disputée aujourd'hui sous une chaleur écrasante. Chez les hommes, c'est le Kényan Philemon Kyriago qui l'emporte et la Roumaine Madalinea Florea remporte la première place chez les femmes malgré deux chutes. Meilleure représentante suisse, c'est Toria Liachi à la 4e place. Maud Matisse se hisse, elle, à la 12e place. Les recherches pour retrouver un alpiniste porté disparu dans le canton de Glaris ont connu une issue tragique. L'homme de 69 ans a été retrouvé mort dans une crevasse. Des proches avaient signalé sa disparition vendredi matin. Une opération de recherche a mobilisé les polices cantonales de Glaris, des Grisons et de Schwytz, ainsi que plusieurs organisations de secours. Le ministère public a ouvert une enquête. Les autorités libanaises ont arrêté un ancien officier de l'armée syrienne visé par un mandat d'arrêt émis par Damas. Il est accusé de meurtre et crimes contre l'humanité durant le règne de Bachar al-Assad. Les premiers procès commis durant la guerre civile ont commencé au printemps et le Liban et la Syrie ont renforcé leur coopération en matière de sécurité depuis l'arrivée du nouveau gouvernement. Du côté du football féminin, Young Boys ne disputera pas la Coupe d'Europe dames cette saison. Battue par l'équipe ukrainienne d'Odessa 3-1 ce samedi, les

0: porter des vêtements clairs. Prudence aussi du côté des automobilistes qui doivent réduire leur vitesse et redoubler de vigilance cette nuit-là. 32 degrés au thermomètre et une foule et des chars bariolés sur un parcours de 2 km le long du lac. La street parade bat son plein en ville de Zurich. Ce grand rendez-vous de la techno, l'un des plus importants du genre au monde, réunit habituellement quelques 800 000 rêveurs et se prolonge toute la nuit dans les clubs et sur différentes scènes de la métropole zurichoise. Et pour faire face au risque de coups de chaleur, deux immenses douches ont été installées sur le parcours pour rafraîchir danseurs et danseuses. Car les températures ne cessent de grimper un peu partout en Suisse. Pas d'orage prévu ce soir, mais de possibles éclairs demain. Minimum 18 degrés en plaine pour dimanche, maximum 31 à 34 degrés.
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2: Sven Sack. J'espère que vous passez une excellente fin de journée avec quelques jolies chansons ce samedi après-midi à se mettre au coin de l'oreille pour prendre le large, prolonger, accentuer la sensation des vacances. Un peu comme si vous mettiez l'oreille contre un coquillage et que vous entendiez la mer.

Ça, c'était le premier single sorti en 2023 d'un trio soul américain qui s'appelle Gabriels, la chanson Glory. Et nous commencions l'heure avec Zazie, un point, c'est toi. Une virgule maintenant pour RTS Option Musique qui se poursuit avec Rose, la dérive.

On sent un peu le mal du pays hein, derrière ce titre qui s'appelle Landlocked. Landlocked qui veut dire un pays enclavé qui n'a pas directement un accès à la mer, à l'océan. On sent l'enfermement derrière cette chanson et on sent la nostalgie de l'océan, de ses vagues, de ses marées. Elle s'appelle l'artiste qui se cache derrière ça, Ella Malherbe, moitié du duo, vous en souvenez peut-être, Marcella. Et puis à présent, voici Étienne Daho.

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0: C'est le retour d'Adrien Gallo, ex-leader de Bébé Brune, qui vient de sortir un nouvel EP sur lequel on trouve cette chanson « Dernier souvenir du futur ». Étienne Dao chantait des attractions désastres. À suivre le rendez-vous que vous propose cet été Licia Cherry pour de la rumba à l'enseigne de Tempo. Le temps d'écouter encore quelques jolies chansons, notamment celle de Souma Shovjek. Oh là là, Souma Shovjek.
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0: Avec ce saxo, comme on adorait les faire jouer sur une partie de la chanson dans les années 80, George Michael, et cette chanson, c'est Careless Whisper ici. Chanson qu'il écrit à 17 ans seulement, qu'il compose, qu'il écrit en prenant le bus à Londres, en se rendant là où il travaille en tant que DJ à l'époque. À présent, voici de la rumba dans ce rendez-vous que vous propose Licia Chéri pendant l'été.
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2: Imaginez un port, des bateaux, des traversées forcées. Et avec elles des chants, des percussions, des rythmes qui voyagent d'un continent à l'autre. La rumba est née de cette histoire-là. Une histoire douloureuse, mais aussi profondément musicale. À l'origine, tout commence en Afrique centrale, dans la région du Congo. La musique y occupe une place essentielle. On chante, on danse, on joue des percussions pour célébrer, raconter, transmettre. Puis vient la traite transatlantique. Des millions d'Africains sont déportés vers les Amériques, mais malgré la violence de l'esclavage, certaines traditions survivent. Les rythmes traversent l'océan. À Cuba, les influences africaines rencontrent les musiques espagnoles et caribéennes. Et peu à peu, une nouvelle musique apparaît. La rumba cubaine. Une musique très physique, très rythmique, où les percussions occupent une place centrale. La rumba se danse, mais elle se raconte aussi. Elle raconte la survie culturelle. Le fait de préserver une mémoire malgré tout. Puis l'histoire prend un tournant incroyable. Dans les années 40 et 50, des disques cubains arrivent en Afrique, notamment au Congo. Et là, les musiciens congolais reconnaissent immédiatement certains rythmes, comme un miroir musical. Ils se réapproprient alors cette musique venue de Cuba, qui portait déjà des racines africaines. La rumba congolaise est née, et elle va devenir immense. Des groupes modernisent le style avec des guitares électriques, des cuivres, des harmonies vocales. Très vite, la rumba congolaise devient la bande-son de plusieurs générations africaines. Elle accompagne les fêtes, les histoires d'amour, les indépendances. Des artistes comme Franco Luambo, Tabulei Rochereau ou encore Papa Wemba deviennent des légendes. Aujourd'hui encore, la rumba influence énormément de musique africaine. En 2021, la rumba congolaise est même inscrite au patrimoine culturel immatériel de l'UNESCO. Parce qu'au fond, la rumba raconte quelque chose de très rare. Une musique qui a traversé l'océan avant de revenir vers ses racines.

Un morceau qui combine parfaitement la signature de deux univers. Alors d'un côté, il y a les cuivres festifs, les rythmiques ensoleillées de Boulevard Désert, et de l'autre, avec son style, la guitare acoustique de Vianney. Le tout donnait cette chanson à les restes. Et puis tout à l'heure, dans la discographie de France Gall, pour nous faire vibrer, musique.

Rio Grande, qui s'est écoulé à l'époque à plus de 500 000 exemplaires. Ça a été un disque de platine et il a valu ce titre à Eddie Mitchell, la victoire de la musique de l'album de l'année 1994. Et tout à l'heure, il y avait du vertige dans l'air, hein, l'impression que le sol se dérobait sous ses pieds. On était peut-être un peu dans les espaces américains avec ça que nous décrivait à l'instant Eddie Mitchell. C'était en tout cas le Suisse Luca Eni qui chantait Vertigo.

Merci d'écouter RTS Option Musique avec à l'instant Jean-Louis Aubert en Vie d'amour. On va gentiment vers les informations de 18h. Le temps d'écouter encore maintenant Barbara Pravi avec cette chanson qui s'appelle Où es-tu ?

0: 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Il est 18h. Sophie Islin.
1: Le président de la FIFA, Gianni Infantino, accusé de favoritisme du temps où il était à l'UEFA. C'est un article du Télégraphe qui nous l'apprend aujourd'hui. D'après le quotidien britannique, l'Italo-Suisse a usé de son pouvoir pour assurer la promotion d'une employée avec laquelle il entretenait une relation intime. Un porte-parole de la FIFA affirme que Gianni Infantino réfute fermement ces allégations. Catégoriquement fausse, Gianni Infantino, candidat à sa succession mars prochain, est embourbé dans une crise depuis la divulgation il y a quelques jours de son projet controversé, finalement abandonné, d'ouverture de la FIFA à des investisseurs privés. Le tribunal des mesures de contrainte du canton du Valais prolonge de 3 mois les mesures qui concernent Jacques et Jessica Moretti, prévenus dans l'enquête sur l'incendie de Crans-Montana. Les époux ont demandé un aménagement de leur peine et pour l'instant, le couple a l'interdiction de quitter le territoire suisse et l'obligation de se présenter quotidiennement auprès d'un poste de police. Ils demandent que ces contrôles quotidiens se fassent désormais par visioconférence. Les autorités espagnoles ont commencé à effectuer des contrôles temporaires aux frontières pour les voyageurs en provenance d'Italie. Il s'agit de la première journée d'application de cette décision annoncée vendredi en réponse aux mesures similaires imposées par Rome après l'afflux massif de migrants à Ceuta. Selon le ministère de l'Intérieur, des contrôles sur les liaisons aériennes et maritimes sont effectués de manière aléatoire en se concentrant particulièrement sur les passagers qui sont ressortissants de pays tiers afin de vérifier le respect des exigences prévues par le code frontière de Schengen. L'Ukraine n'a quasiment aucune centrale thermique en état de marche et l'hiver prochain sera difficile. Les mots de Volodymyr Zelensky devant la presse alors qu'il est en visite en Serbie. C'est la première fois que le dirigeant ukrainien se rend dans ce pays depuis son élection. La Serbie qui reste l'un des seuls pays européens à ne pas sanctionner Moscou pour son attaque contre l'Ukraine.

0: de Rosario, en Argentine. Météo 33 degrés à Sion, Lugano, ou 32 à Genève et Lausanne. La chaleur s'installe en Suisse, demain on annonce quelques passages nuageux et quelques averses et orages avec la formation de nombreux cumulus en montagne, surtout dans les Alpes. Minimum 18 degrés demain matin et maximum 31 à 34 degrés.
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4: Vous ne manquerez pas tout à l'heure les coups de cœur des médias francophones publics avec ce rendez-vous qui vous est proposé. On y va. Et jusque-là, on va côtoyer les mondes de Rod Stewart, de Joey Marlin, artiste suisse, de Zao, de Sagazan et de Raphaël maintenant. En cette fin de samedi, merci d'avoir choisi RTS Option Musique pour vous accompagner sur la route peut-être de retour de balade

Glass Animals avec Hot Waves, et puis on commençait l'heure tout à l'heure avec Raphaël qui, avec sa chanson Caravane, remportait trois victoires de la musique en 2006.

0: Joyeux Marlene, artiste suisse qui commençait très fort à l'âge de 17 ans en signant son premier succès, Nightmare. Elle a remporté depuis pas moins de 4 Swiss Music Awards. On l'écoutait à l'instant avec Tool Lovers. Et puis, osant explorer nos travers, raconté au travers de sa chanson, au travers Zao de Sagazan.
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artiste québécois, son troisième album qui s'appelle Encore, Encore et qui est sorti en janvier dernier explore des chansons très lumineuses, même si celle-ci est plutôt sombre, Overdose, il s'appelle Gab Bouchard. Et puis, on écoutait Joyce Jonathan tout à l'heure avec T'es beau, t'es beau.

0: touchante chanson que celle de Rod Stewart, Sailing, artiste suisse tout à l'heure, Patrick sans doute avec sa chanson ce matin. Et ce soir, en début de soirée, voici maintenant le regard sur une artiste des médias francophones publics, un rendez-vous qui s'appelle On y va.
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2: Idylle, comme une intrigue, celle des gens qui doutent. Déjà remarquée en première partie de Gaëlle Faye et Loubiana, la jeune chanteuse bruxelloise Idylle se pose sur la scène francophone comme une nouvelle voie à suivre. Idylle raconte les vertiges de son temps, celui d'une jeune génération qui grandit dans ce monde marqué par les crises écologiques, économiques et sociales. Face à un présent et un avenir à la fois inquiétant et fascinant, Idylle flirte avec l'espoir et transforme ses doutes en chansons. Naïve, son premier EP met en musique cette période charnière où l'on tente de comprendre et de démêler le vrai du faux, des récits et promesses parfois transmis sur la vie d'adulte. Naïve raconte l'ennui, l'abandon, l'espoir, la solidarité aussi. La métamorphose de ceux qui avancent incertains mais déterminés à tirer leur épingle du jeu en acceptant le réalisme du doute continu et la douceur de l'idée de lendemain meilleur. Un parcours semé de déceptions qu'il faut bien traverser, protégé d'une armure construite pour garder au chaud toutes les illusions et tous les rêves. Idylle avance sans mode d'emploi, avec une réalité qui vacille, comme cette flamme qu'elle conserve soigneusement au cœur de son armure. Influencée par France Gall, Lio ou Clara Luciani, Idylle développe un langage pop sensible, actuel et incarné. Le P, produit par le Belge Simon Le Saint, perspicace et brillant musicien, entre autres pour Stromae ou Aya Nakamura, apporte à ses chansons une production soignée et puissante, à la hauteur de l'intensité de son message. Naïve, le premier EP de la jeune bruxelloise Idylle, est édité par le tout nouveau label indépendant et collaboratif du musicien et producteur liégeois Nicolas Michaud, Vérité, hébergé par Captain Coke.

Sa chanson fait écho au célèbre slogan de mai 68, sous les pavés, la plage. Vous avez reconnu Issia à l'instant et vous avez reconnu Alain Bachung un peu plus tôt qui chantait Rebelle.

L'acteur et réalisateur Roberto Benigni avait repris le morceau qu'on écoutait tout à l'heure avec beaucoup d'énergie et ça avait contribué à populariser cette chanson auprès d'une nouvelle génération en Italie, la chanson de Paolo Conte Via Con Me. Et puis Hero à l'instant avec S'aimer.

Julien, Andriana avec Tout était là, Kyo avec Sita tout à l'heure pour le chemin. Et sur notre chemin, qui est maintenant plus très long parce qu'on arrive gentiment au bout, le plaisir d'écouter Françoise Hardy revisité par Bon Entendeur sur cette chanson qui s'appelle Le Temps de l'Amour. Il y aura encore quelques notes avec les Monkees avant les infos.

0: 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Il est 19h.
1: Quentin Frey.
2: En cyclisme, Demi Vollering fait coup double. La Néerlandaise a non seulement remporté tout à l'heure la 8e étape du Tour de France Femmes, mais elle s'empare aussi du maillot jaune. Deux Suissesses dans le top 12. Noémie Roeg finit 8e. Marlène Reusser 12e. La Bernoise qui a aussi sécurisé en partie sa 3e place au général. Elle accuse désormais 1 minute 12 secondes de retard sur Demi Vollering et 1.04 sur la Polonaise Katarzyna Niewiadoma. Et toujours sur le Tour de France, trois coureuses, dont la nouvelle maillot jaune, Demi Vollering, ont écopé d'une amende pour comportement inconvenant lors de l'étape du Ventoux d'hier. Une pause pipi à 100 francs pour chacune de ces trois athlètes. Et une course presque aussi mythique que la Grande Boucle se tenait aujourd'hui au cœur des Alpes valaisannes. Sierzinal, la course des 5-4000 qui a eu lieu sous une chaleur écrasante. Et c'est la Roumaine Madalina Florea qui s'est imposée au terme d'une passionnante bagarre avec ses concurrentes et deux chutes qui auraient pu lui coûter cher. La valaisanne Orialiati a elle aussi réalisé une belle remontada pour se hisser à la 4e place alors que la tenante du record de la course, la vaudoise Maude Matisse, termine 12e. Chez les hommes, c'est le Kényan Philemon Kyriago qui l'emporte devant ses deux compatriotes Patrick Kipengeno et Celelo Saoli, meilleur Suisse, le Valaisan Nathan Vaneur à la 15e place. L'hiver ukrainien s'annonce rude, ce constat de Volodymyr Zelensky. L'Ukraine n'a quasiment aucune centrale thermique en état de marche. Le dirigeant ukrainien s'est exprimé devant la presse lors d'une visite en Serbie. C'est la première fois qu'il se rend dans ce pays depuis son élection. La Serbie qui reste l'un des seuls pays européens à ne pas sanctionner Moscou pour son attaque contre l'Ukraine. Puis l'Espagne a lancé aujourd'hui des contrôles aléatoires dans ses ports et aéroports pour les voyageurs venant d'Italie. Des mesures qui visent à vérifier le respect des règles Schengen selon le ministre de l'Intérieur. Elles seront en vigueur pendant au moins un mois et cette décision fait suite à des restrictions similaires imposées par Rome après l'arrivée massive de 72 000 migrants à Ceuta, cette enclave espagnole en Afrique du Nord. Et puis le Hamas se dit prêt à mettre en place la deuxième phase du plan de paix pour Gaza soutenu par les États-Unis. Celui-ci prévoit le désarmement du mouvement islamiste palestinien en échange d'un retrait progressif des troupes israéliennes. Un responsable du Hamas demande maintenant à Washington de faire pression sur Israël qui refuse de valider cet accord par la voix de son premier ministre Benjamin Netanyahou. Et de la techno sous un soleil de plomb, des centaines de milliers de personnes se sont amassées dans les rues de Zurich pour la street parade aujourd'hui. 32 degrés à l'ombre, mais pas de quoi décourager les participants qui ont répondu présent pour le cortège d'une trentaine de Love Mobile. Et du soleil encore.

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0: 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Il est 20h.
1: Quentin Fray.
2: Du cyclisme avec le Tour de France Femmes et Demi Vollering qui fait coup double. La Néerlandaise a remporté la 8e et avant-dernière étape du Tour, mais elle s'empare aussi au passage du maillot jaune. Et les Suissesses qui ont réalisé une belle performance avec Noémie Rueg qui se classe 8e et Marlène Reusser 12e. La Bernoise qui prend ainsi un peu de marge pour sécuriser sa 3e place au général. Elle a désormais 1 minute 12 secondes de retard sur Demi Vollering et 1.04 sur la Polonaise Katarzyna Niewiadoma. Et en football féminin, là aussi, Young Boys ne disputera pas la Coupe d'Europe cette saison. Battue par l'équipe ukrainienne d'Odessa 3-1 aujourd'hui, les Bernoises ont terminé à la dernière place de leur groupe de qualification. Elles sont donc éliminées. Servette Chénois est donc la seule équipe féminine de Suisse à être encore en lice sur le plan européen. Hier, les Genevoises se sont qualifiées pour le barrage qualificatif de la phase de ligue de la Ligue des Champions. Et chez les hommes, 3e journée de Super League ce soir avec la rencontre entre Young Boys et Lausanne qui vient de se terminer. Match nul 2-2 et d'ici une demi-heure, Servette affronte Grasshopper au stade de Genève. Et le président de la FIFA, Gianni Infantino, fait l'objet d'accusations de favoritisme, des faits qui se seraient déroulés du temps où il était à l'UEFA. C'est un article du Télégraphe qui nous l'apprend aujourd'hui. D'après le quotidien britannique, l'Italo-Suisse a usé de son pouvoir pour assurer la promotion d'une employée de l'UEFA avec laquelle il entretenait une relation intime. Selon un porte-parole de la FIFA, Gianni Infantino réfute fermement ces allégations catégoriquement fausses. Infantino est candidat à sa propre succession en mars prochain, mais il est embourbé dans une crise depuis la divulgation il y a quelques jours de son projet controversé et finalement abandonné d'ouverture de la FIFA à des investisseurs privés. Et en Valais, le tribunal cantonal des mesures de contrainte prolonge de 3 mois les mesures qui concernent Jacques et Jessica Moretti. Le couple est prévenu dans l'enquête sur l'incendie de Grand Montana. Les époux ont demandé un aménagement de leur peine, mais pour l'instant, ils ont l'interdiction de quitter le territoire suisse et l'obligation de se présenter quotidiennement auprès d'un poste de police. Et puis le bilan d'une fusillade qui a eu lieu hier près de Bangkok s'alourdit. Une fillette de 12 ans est décédée ce matin, portant à 8 le nombre de victimes. Le coupable est un adolescent de 14 ans. Le jeune garçon avait tué ses grands-parents chez eux avant de se rendre dans son lycée où il a abattu 5 membres du personnel éducatif, puis s'est donné la mort. Selon le premier ministre thaïlandais, plus de 30 personnes ont été blessées, dont 14 qui restent hospitalisées et 7 dans un état critique. Du soleil encore pour cette fin de journée, surtout des températures encore autour des 30 degrés en pleine. Cette nuit, petite pause fraîcheur avec environ 18 degrés. Demain, du soleil en matinée avec quelques passages nuageux et quelques averses, pas exclus. La météo va se durcir dans l'après-midi avec là aussi une augmentation de la nébulosité et des averses, voire des orages principalement dans les Alpes. Et toujours un thermomètre qui oscille entre 31 et 34 degrés.
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0: 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Il est 21h. Quentin Frey.
1: L'Espagne a lancé aujourd'hui des contrôles aléatoires dans ses ports et aéroports pour les voyageurs venant d'Italie. Des mesures qui visent à vérifier le respect des règles Schengen selon le ministre de l'Intérieur. Elles seront en vigueur pendant un mois au moins. Cette décision qui fait suite à des restrictions similaires imposées par Rome après l'arrivée massive de 72 000 migrants à Ceuta, cette enclave espagnole en Afrique du Nord. Puis en Sicile, les avions peuvent de nouveau atterrir à l'aéroport de Catane depuis la fin d'après-midi. Alors que l'île est l'une des principales destinations touristiques italiennes, les vols avaient été suspendus brièvement après une éruption de l'Etna, le volcan d'où s'échappent encore quelques fumées mais dont le niveau d'alerte a été abaissé. Gaza s'est invité au festival de Locarno. Une banderole de 60 mètres portant les noms de plus de 60 000 victimes de la bande de Gaza a été déployée ce soir à Locarno en marge du festival du film. L'action, organisée par des collectifs pro-palestiniens, tessinois et étrangers, visait à dénoncer l'inaction et le mépris du droit. Ils en ont aussi profité pour appeler le Conseil fédéral à agir pour faciliter l'accès de l'aide humanitaire dans l'enclave palestinienne et envisager des sanctions contre les responsables de violations du droit international. Et puis le Hamas se dit prêt à mettre en place la deuxième phase du plan de paix pour Gaza, soutenu par les États-Unis. Celui-ci prévoit le désarmement du mouvement islamiste palestinien en échange d'un retrait progressif des troupes israéliennes. Un responsable du Hamas demande maintenant à Washington de faire pression sur Israël qui refuse de valider cet accord par la voix de son premier ministre Benjamin Netanyahou. Un pétrolier de la compagnie nationale émirati ADNOC a été pris pour cible aujourd'hui dans le détroit d'Ormuz. Une annonce des Émirats Arabes Unis qui précise que l'attaque n'a pas fait de victimes. Mais le pays attribue cette agression à l'Iran qui contrôle cette voie maritime stratégique depuis la reprise des hostilités avec les États-Unis en juillet. Depuis le début du conflit, 15 navires émiratis ont été visés dans la zone, 3 rien que cette semaine. Les tensions restent vives malgré des discussions en cours entre l'Iran et Oman sur un itinéraire sécurisé pour les navires. La reine des courses de montagne se jouait aujourd'hui dans les Alpes valaisannes. Sierzinal, la course des 5-4000 qui a eu lieu sous une chaleur écrasante. La course féminine a livré une splendide bagarre et c'est finalement la Roumaine, Madalina Florea, qui s'est imposée malgré deux belles chutes qui auraient pu lui coûter cher. La valaisanne Oria Lacci rate de peu le podium mais termine sous la fameuse barre des 3 heures de course et une belle 4e place. La tenante du record de la course, la vaudoise Maud Mathis, termine 12e. Chez les hommes, c'est le Kenyan Philemon Riago qui l'emporte devant ses deux compatriotes Patrick Kipengeno et Celelo Saoli, meilleur Suisse, le Valaisan Nathan Vaneur est à la 15e place. Du soleil encore pour cette fin de journée et les températures qui commencent enfin à descendre. Cette nuit, petite pause fraîcheur avec 18 degrés. Demain, du soleil en matinée avec quelques passages nuageux et quelques averses pas exclues. La météo qui va se durcir dans l'après-midi avec là aussi une augmentation de la nébulosité et des averses, voire des orages principalement dans les Alpes. Et toujours un thermomètre qui oscille entre 31 et 34 degrés.
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0: 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Il est 22h.
1: Quentin Frey.
2: Du cyclisme avec le Tour de France Femmes et demi-Vollering qui fait coup double. La Néerlandaise a remporté la 8e et avant-dernière étape du Tour, mais elle s'empare aussi au passage du maillot jaune. Et les Suissesses qui ont réalisé une belle performance avec Noémie Reg qui se classe 8e et Marlène Reusser 12e. La Bernoise qui prend ainsi un peu de marge pour sécuriser sa 3e place au général. Elle a désormais 1 minute et 12 secondes de retard sur demi-Vollering et 1,04 sur la Polonaise Kasia Niewiadoma. Et chez les hommes, troisième journée de Super League. Et en football, pardon, chez les hommes, troisième journée de Super League ce soir avec la rencontre entre Young Boys et Lausanne qui s'est terminée il y a une heure. Match nul, 2 partout. Et au programme de la soirée également, Genève Servette qui reçoit Grasshopper. Il y a 1 partout alors qu'on a bien dépassé l'heure de jeu. Le président de la FIFA, Gianni Infantino, fait l'objet d'accusations de favoritisme. Des faits qui se seraient déroulés du temps où il était à l'UEFA. C'est un article du Télégraphe qui nous l'apprend aujourd'hui. D'après le quotidien britannique, l'Italo-Suisse a usé de son pouvoir pour assurer la promotion d'une employée de l'UEFA avec laquelle il entretenait une relation intime. Selon un porte-parole de la FIFA, Gianni Infantino réfute fermement ces allégations, catégoriquement fausses. Infantino est candidat à sa propre succession en mars prochain, mais il est embourbé dans une crise depuis la divulgation il y a quelques jours de son projet controversé et finalement abandonné d'ouverture de la FIFA à des investisseurs privés. L'hiver ukrainien s'annonce rude. Le constat de Volodymyr Zelensky, l'Ukraine n'a quasiment aucune centrale thermique en état de marche. Le dirigeant ukrainien s'est exprimé devant la presse lors d'une visite en Serbie. La première fois qu'il se rendait dans ce pays depuis son élection, la Serbie qui reste l'un des seuls pays européens à ne pas sanctionner Moscou pour son attaque contre l'Ukraine. Et en Colombie, des dissidents des FARC ont détruit un péage près de Cali aujourd'hui, blessant légèrement des gardes. Cali, ville où le nouveau président Abelardo de la Espriella avait été investi la veille. Le fer de lance de l'extrême droite colombienne qui a promis de lutter sans répit contre le narcoterrorisme avec l'appui des États-Unis et d'Israël. Dans le nord du pays également, un agent a été tué lors d'une attaque au drone explosif contre un poste de police. Et le bilan d'une fusillade qui a eu lieu hier près de Bangkok s'alourdit. Une fillette de 12 ans est décédée ce matin, portant à 8 le nombre de victimes. Le coupable est un adolescent de 14 ans. Le jeune garçon avait tué ses grands-parents chez eux avant de se rendre dans son lycée où il avait abattu 5 membres du personnel éducatif puis s'était donné la mort. Selon le Premier ministre thaïlandais, plus de 30 personnes ont été blessées, 14 restent hospitalisées et 7 sont dans un état critique. Et les températures vont bien redescendre cette nuit avec environ 18 degrés. Demain, du soleil en matinée avec quelques passages nuageux dans la matinée. Et la météo va se durcir dès l'après-midi avec là aussi une augmentation de la nébulosité et des averses, voire des orages principalement dans les Alpes. Et toujours un thermomètre qui oscille entre 31 et 34 degrés.
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Ma mère avait sorti un proverbe italien. Elle a dit, tu sais mon fils, plante des fleurs, les autres les cueilleront pour toi.

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0: 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Il est 23h.
1: Quentin Frey.
2: En football, Servette tient son premier succès de la saison en Super League. Les Genevois se sont imposés 2-1 face à Grasshopper, réduit à 10 durant les 30 dernières minutes de la partie. Et dans l'autre rencontre de cette troisième journée de championnat, Lausanne et Young Boys se sont tenus en échec 2-2. Lausanne était pourtant mené 2-0 jusqu'à la 77e minute. Et en Valais, le tribunal cantonal des mesures de contrainte prolonge de 3 mois les mesures qui concernent Jacques et Jessica Moretti. Le couple est prévenu dans l'enquête sur l'incendie de Cromontana. Les époux ont demandé un aménagement de leur peine, mais pour l'instant, ils ont l'interdiction de quitter le territoire suisse et l'obligation de se présenter quotidiennement auprès d'un poste de police. Le couple demande que ces contrôles puissent désormais se faire par visioconférence. L'Espagne a lancé aujourd'hui des contrôles aléatoires dans ses ports et aéroports pour les voyageurs venant d'Italie. Des mesures qui visent à vérifier le respect des règles Schengen, selon le ministre de l'Intérieur. Elles seront en vigueur pendant au moins 1 mois. Cette décision fait suite à des restrictions similaires imposées par Rome après l'arrivée massive de 72 000 migrants à Ceuta, cette enclave espagnole en Afrique du Nord. Et les autorités libanaises ont arrêté un ancien officier de l'armée syrienne visé par un mandat d'arrêt émis par Damas. Il est accusé de meurtre et crimes contre l'humanité durant le règne de Bachar al-Assad. Les premiers procès commis durant la guerre civile ont commencé au printemps. Et puis le Liban et la Syrie qui ont renforcé leur coopération en matière de sécurité depuis l'arrivée du nouveau gouvernement. Le Hamas se dit prêt à mettre en place la deuxième phase du plan de paix pour Gaza, soutenu par les États-Unis. Celui-ci prévoit le désarmement du mouvement islamiste palestinien en échange d'un retrait progressif des troupes israéliennes. Un responsable du Hamas demande maintenant à Washington de faire pression sur Israël, qui refuse toujours de valider cet accord par la voix de son premier ministre Benjamin Netanyahou. Un pétrolier de la compagnie nationale émiratie ADNOC a été pris pour cible aujourd'hui dans le détroit d'Ormuz. Une annonce des Émirats Arabes Unis qui précise que l'attaque n'a pas fait de victime, mais le pays attribue cette agression à l'Iran qui contrôle cette voie maritime stratégique depuis la reprise des hostilités avec les États-Unis en juillet. Depuis le début du conflit, 15 navires émiratis ont été visés dans la zone, 3 rien que cette semaine. Les tensions restent donc vives malgré des discussions en cours entre l'Iran et Oman sur un éventuel itinéraire sécurisé pour les navires. Jean-Luc Bidault, récompensé, l'acteur genevois a reçu un prix spécial sur la Piazza Grande du Festival de Locarno pour ses 60 ans de carrière. Avec une centaine de films à son actif, il a marqué le renouveau du cinéma suisse des années 1970. Jean-Luc Bidault a rendu hommage au cinéma suisse donc et à son épouse Marcella, une femme formidable qui m'a mis en scène de manière admirable, a-t-il ajouté. Des températures plus fraîches pour cette nuit, environ 18 degrés en pleine. Demain, le soleil en matinée avec quelques passages nuageux et des averses pas exclues. Le ciel, lui, va se charger dans l'après-midi avec une augmentation de la nébulosité et des averses, voire des orages, principalement dans les Alpes. Les températures pour demain entre 31 et 34 degrés au plus chaud de la journée.
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1: Extrait du célèbre opéra La vie quotidienne. Voici l'air fameux entre tous, l'air de la bêtise.

0: 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Il est minuit. Quentin Frey.
1: Gianni Infantino, le président de la FIFA, accusé de favoritisme, des faits qui se seraient déroulés lorsqu'il était à l'UEFA. Une annonce du Télégraphe. D'après le quotidien britannique, l'Italo-Suisse a joué de son influence pour assurer la promotion d'une employée de l'UEFA avec laquelle il entretenait une relation intime. Candidat à sa propre succession en mars prochain, Gianni Infantino est embourbé dans une crise depuis la divulgation il y a quelques jours de son projet controversé et finalement abandonné d'ouverture de la FIFA et des investisseurs privés. La FIFA qui dénonce ici un effort concerté et continu pour affaiblir Infantino. Et en football toujours, Servette tient son premier succès de la saison en Super League. Les Genevois se sont imposés 2-1 face à Grasshopper, réduit à 10 durant les 30 dernières minutes de la partie. Et dans l'autre rencontre de cette troisième journée de championnat, Lausanne et Young Boys se sont tenus en échec de partout. Cyclisme maintenant, Demi Vollering fait coup double. La Néerlandaise a remporté la 8e et avant-dernière étape du Tour de France Femmes. Elle en profite pour s'emparer du maillot jaune. Deux Suissesses accrochent le top 12, Noémie Rueg 8e et Marlène Reusser 12e donc. La Bernoise qui sécurise davantage sa 3e place au général. Elle a désormais un peu plus d'une minute de retard sur Demi Vollering et la Polonaise Kasia Niewiadoma. Et puis toujours sur le Tour de France, cette mésaventure pour trois coureuses, dont la nouvelle maillot jaune, qui ont écopé d'une amende pour comportement inconvenant lors de l'étape du Ventoux de vendredi. Un besoin pressant, compréhensible après plusieurs heures sur la selle, mais une pause pipi à 100 francs. Puis l'arène des courses de montagne avait lieu ce samedi dans les Alpes valaisannes et les 5-4000 de Sierzinal. La course féminine a livré une splendide bataille avec au bout une victoire de la Roumaine Madalina Florea malgré deux belles chutes. Aurélia Liachi, la valaisanne, prend une belle 4e place alors que la détentrice du record sur le parcours, la vaudoise Maude Matisse, termine 12e. Chez les hommes, triplé gagnant avec Philemon Carriago devant Patrick Kipengeno et Celelo Saoli, meilleur suisse, le valaisan Nathan Vanneur termine à la 15e place. L'hiver ukrainien s'annonce rude, c'est le constat de Volodymyr Zelensky. L'Ukraine n'a quasiment aucune centrale thermique en état de marche. Le dirigeant ukrainien s'est exprimé devant la presse lors d'une visite en Serbie aujourd'hui. C'est la première fois qu'il se rend dans ce pays depuis son élection. La Serbie qui reste l'un des seuls pays européens à ne pas sanctionner Moscou pour son attaque contre l'Ukraine. Et puis une 4e vague de chaleur va frapper la Suisse romande dès demain, avec des températures pouvant atteindre jusqu'à 36 degrés en milieu de semaine. Selon Météo Suisse, cet été 2026 est déjà aussi chaud que celui de 2003 à plusieurs endroits, avec des records de journées caniculaires battues, notamment à Viège, Bâle, Binningen et Neuchâtel. Les experts soulignent la fréquence inhabituelle des canicules cet été, attribuant ce phénomène directement au réchauffement climatique. Puis des températures qui vont être plus fraîches pour cette nuit, environ 18 degrés en pleine. Demain, du soleil en matinée avec quelques passages nuageux. Le ciel, lui, va se charger dans l'après-midi avec une augmentation de la nébulosité et des averses, voire des orages, principalement dans les Alpes. Les températures pour demain entre 31 et 34 degrés au plus chaud de la journée.
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0: 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Il est 1h. Tristan Hertig.
1: La Fédération internationale de football a dénoncé hier dans un communiqué un effort concerté et continu de certains pour affaiblir la FIFA et son président Gianni Infantino. Des informations publiées récemment comportaient des affirmations non étayées et des allégations manifestement fausses concernant la FIFA et son président, poursuit l'instance sans préciser lesquelles. Selon un article du journal britannique The Telegraph publié vendredi soir, Gianni Infantino, fortement contesté depuis le retrait de son projet d'ouverture à des investissements privés, fait l'objet d'accusations de favoritisme du temps où il était à l'UEFA. Le cancer de la prostate dont souffre Joe Biden s'est étendu aux os et au-delà, causant à l'ancien président de grandes souffrances. C'est ce qu'a déclaré son fils Hunter Biden dans une interview accordée à la BBC. Un porte-parole du démocrate de 83 ans a refusé hier de commenter ses propos. Oman a fait état hier de discussions positives avec l'Iran sur la future gestion du détroit d'Ormuz au cœur de la guerre au Moyen-Orient, tout en mettant en garde contre les attaques de navires dans la zone où un pétrolier a encore été ciblé. Téhéran a assuré ces derniers jours être convenu avec le sultanat, également riverain du détroit, d'un itinéraire de transit des navires, mais Oman ne s'était pas encore exprimé publiquement. Jean-Luc Bidault a reçu hier sur la Piazza Grande un prix spécial pour l'ensemble de sa carrière. À 86 ans, l'acteur genevois, avec une centaine de films au compteur, est salué pour un parcours marqué par son instinct, ses improvisations et ses rôles populaires. « C'est grâce au cinéma suisse que j'existe, il m'a tant apporté », a déclaré l'acteur genevois au moment de recevoir son prix. Et comme à son habitude, il a rendu hommage à son épouse Marcella, une femme formidable qui m'a mise en scène, a-t-il déclaré. En football, Servette, battue par Bâle et Zurich lors des deux premières journées de Super League, a remporté hier ses trois premiers points de l'exercice. Devant leur public, les Grenats ont pris la mesure de Grasshoppers sur le score de 2-1. Réduit à 10 peu avant l'heure de jeu, Mathis Lambourde, délicieusement servi par Timothée Cogna, a inscrit le but décisif. De son côté, Lausanne a fait match nul de partout avec Young Boys. Et la météo, aujourd'hui une journée assez ensoleillée, des passages nuageux sont toutefois attendus dès la matinée, avec quelques averses qui ne sont pas à exclure. En cours de journée, de nombreux cumulus devraient se former en montagne, être suivis d'averses ou d'orages, surtout dans les Alpes, mais aussi dans les autres régions en soirée. Les températures en plaine, au minimum 18 degrés et au plus haut entre 31 et 34. Demain, un soleil toujours de la partie avec toutefois dès la mi-journée des passages nuageux qui devraient être suivis de quelques averses et orages, des orages qui pourraient être localement assez forts. Le mercure de 18 à 34 degrés. Enfin mardi, du soleil encore bien présent mais là aussi des cumulus qui devraient se former en montagne avec des averses ou des orages. Il fera au maximum 32 degrés.
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0: 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Il est 2h. Tristan Hertig.
1: Les États-Unis ont à nouveau accusé hier la Chine de mener une politique de déstabilisation près du récif de Scarborough, disputé avec les Philippines en mer de Chine méridionale, en se réfugiant derrière la création d'une réserve naturelle. Washington rejette les tentatives répétées de la Chine visant à imposer cette réserve et à priver les pêcheurs philippins de l'accès à leur zone de pêche traditionnelle, a affirmé le porte-parole du département d'État, Tommy Pigott, dans un communiqué. L'Espagne a commencé hier à effectuer des contrôles temporaires aux frontières, à ses ports et aéroports pour les voyageurs en provenance d'Italie. Il s'agissait de la première journée d'application de cette réponse aux mesures similaires imposées par Rome après l'afflux de migrants à Ceuta. Ces contrôles sur les liaisons aériennes et maritimes, entrés en vigueur hier à minuit jusqu'au 7 septembre, sont effectués de manière aléatoire en se concentrant particulièrement sur les passagers qui sont ressortissants de pays tiers afin de vérifier le respect des exigences prévues par le code frontière Schengen, a précisé le ministère de l'Intérieur espagnol. Des dissidents de la guérilla des FARC ont détruit hier avec des explosifs un péage sur une route près de la ville de Cali, une ville où le nouveau président de Colombie, Abelardo de la Espriella, a pris ses fonctions la veille. Lors de son investiture, le nouveau président, représentant de la droite dure, a promis de combattre sans répit le narcoterrorisme et toutes les organisations criminelles. Une collision entre deux bus a fait au moins 22 morts et 37 blessés vendredi dans le sud du Niger, selon un nouveau bilan rapporté hier par le ministère nigérien des Transports. Parmi les morts figurent 17 militaires. Le drame est survenu au moment où les autorités font une grande campagne de sensibilisation contre les accidents de la route et récurrents dans cet immense